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1: D'un point à l'autre, c'est toujours un plaisir de vous retrouver sur RJR pour parler de mobilité douce. Salut tout le monde et salut Hervé, plaisir de te retrouver.
2: Salut Julien, très content d'être là. Ouais.
1: Le monsieur mobilité douce par excellence, évidemment Hervé. Aujourd'hui, on parle mobilité et sécurité. C'est bien comme annonce.
2: Oui, c'est bien comme annonce.
1: Ben oui, parce qu'on avait parlé lors de notre précédente émission que vous pouvez évidemment retrouver sur rjradio.fr. Entre autres, de l'opération Mais à vélo.
2: Oui.
1: Donc, vous êtes de plus en plus nombreux et en plus, le temps favorise ça.
2: Tout à fait.
1: La possibilité de vous mouvoir en deux roues, en cycle.
2: Oui.
1: C'est vrai qu'on en voit de plus en plus à Reims, hein, d'ailleurs,
2: oui,
1: là. Le printemps aide beaucoup.
2: Ouais.
1: Et qui dit roule à vélo dit normalement en France, à Reims, ailleurs, port du casque.
2: Ah bon?
1: Mais pas toujours.
2: Mais
1: effectivement.
2: Pas toujours.
1: D'ailleurs, petit point législatif, il est obligatoire en France pour les moins de 12 ans. Hein.
2: Oui, c'est ça, oui, pour les enfants. Ouais.
1: Et je crois aussi, désormais, la loi l'impose, parce que les vitesses sont peut-être pas toujours les mêmes, pour les vélos électriques.
2: Ah, peut-être.
1: À vérifier, oui.
2: Ouais, peut-être.
1: Mais je crois qu'il l'est désormais pour tout le monde en vélo électrique. Mais il y a plein de débats autour du casque qu'on va, évidemment, Hervé, alimenter aujourd'hui.
2: Avec beaucoup de mauvaise foi. Moi, sur ce sujet, je pense que j'ai un réservoir plein. Et donc, il est possible que je fasse preuve de mauvaise foi sur ce sujet.
1: Alors parlons-en, parce qu'on va vous donner quelques chiffres, quelques recommandations aussi.
2: Ouais.
1: Et puis, on va peut-être même commencer par ça, quelques réserves, parce qu'il en existe. Déjà commencer par dire qu'on s'appuie souvent sur des études, mais les études sur l'accidentologie déjà de base à vélo, il n'y en a pas 50. Hein.
2: Ouais, c'est ça, c'est super compliqué en fait. Quand t'as un accident, bah, les pompiers, par exemple, viennent te voir, te secourir, là, et posent ou pas la question, est-ce que vous aviez un casque? S'ils posent pas cette question, on n'est pas capable de dire, bah, la personne portait ou pas un casque, et donc, bah, l'étude, enfin, on n'a pas de chiffres pour dire, quoi.
1: L'étude est forcément dans celle qu'on a partielle.
2: Ouais, c'est ça.
1: Ouais.
2: Ensuite, dans les études qu'on trouve, on trouve des infos sur des victimes de traumatisme crânien, donc un accident là-haut à la tête, et des décès. Et c'est pas la même chose. Moi, j'ai déjà été victime deux fois d'un traumatisme crânien à pied. Tout va bien, enfin, j'ai eu des points de suture sur la tête, tout va bien. Quoi.
1: Oui, souvent c'est des hématomes.
2: Ouais,
1: c'est...
2: Mais ça peut monter, enfin le degré de
1: gravité.
2: De suture. Ouais, la gravité, merci beaucoup. Elle peut être plus ou moins importante. Tu vois, moi, deux petits points de suture, voilà, quoi. Je suis reparti le lendemain, tout à fait normal. Je suis même monté à l'hôpital en vélo pour te dire. Quoi.
1: Ah oui.
2: Et donc après, c'est difficile de comparer. Qu'est-ce que tu compares des petites, de la petite gravité, moyenne gravité, grande gravité. Et donc en fait, c'est très compliqué d'avoir des chiffres précis. Et à peu près chacun fait dire aux études ce qu'il a envie de dire.
1: D'autant plus pour aller plus loin, puisque l'idée de cette émission, c'est de parler de l'importance du casque.
2: Oui.
1: Et finalement, si on la pose clairement, la question c'est est-ce qu'il protège peu ou pas, ou pas assez. C'est difficile parce que moi, je suis déjà tombé à vélo, casque ou pas sur la tête. Ma blessure n'était pas assez grave pour que je le fasse savoir.
2: Et voilà.
1: Donc toutes ces accidentologies-là qui sont très légères, finalement,
2: bah,
1: elles ne sont pas considérées.
2: Exactement.
1: Moi, je suis tombé plein de fois, personne ne le sait officiellement.
2: Ouais.
1: Donc,
2: ça rend encore plus difficile de se dire, est-ce que le casque, il est intéressant ou pas, et dans quel cas, quoi.
1: C'est ça, est-ce que ça sous-estime l'importance du casque ou pas dans ces études?
2: C'est
1: important.
2: En revanche, si je peux juste dire un point, enfin préciser un point, le casque protège ça.
1: Ah oui,
2: ça, on est d'accord en fait. Hein, voilà. Je vais juste prendre un tout petit exemple là. Toi, on va imaginer que tu portes un casque, moi pas. Il y a une pomme qui nous tombe sur la tête, où il se passera rien ni pour toi ni pour moi. Il y a une boule de pétanque qui nous tombe sur la tête. Toi, t'as un casque, tu seras protégé. Moi, j'ai pas de casque. Il y a des chances que j'ai quelque chose sur le crâne, quoi.
1: À minima, un gros hématome, peut-être plus, oui.
2: Mais il protège que la tête. C'est-à-dire que si on fait tomber une boule de pétanque là sur le thorax ou ailleurs, ben on sera blessé tous les deux. Et il protège d'une boule de pétanque. Mais pas de l'équivalent d'une centaine de boules de pétanque, tu vois. Si t'as 100 boules de pétanque qui te tombent sur la tête, toi casqué et moi pas casqué, on a le même résultat. Hein. Voilà, je pense qu'on est bien écrasé et puis voilà. Donc en fait, le casque, il protège, c'est certain. Il protège pas tout et il protège de certains impacts, en fait.
1: Voilà.
2: Enfin, de certaines forces d'impact.
1: Oui, il nous empêche pas, et d'ailleurs, c'est peut-être quelque chose qu'on redira un peu plus tard, mais il nous empêche pas d'avoir des accidents, malheureusement.
2: Ah bah oui, bien
1: sûr. Ou de tomber.
2: Oui, tout à fait.
1: Voilà. Donc ça, c'est important de le dire. Alors, la législation n'est pas la même partout. Et d'ailleurs, si on s'arrête ne serait-ce qu'en Europe, elle est pas la même partout. Hein.
2: Oui, c'est ça. Ouais, il y a des pays qui obligent à porter le casque partout, d'autres à porter le casque hors agglomération, et d'autres, bah, qui laissent libre la personne le cycliste de porter ou pas le casque. Quoi. Mm. Et on va revenir à un moment donné sur l'exemple du Pays-Bas où le port de casque n'est pas obligatoire.
1: Oui, c'est presque une rareté d'ailleurs quand voit, il y a beaucoup de... Alors c'est un pays cycliste. Hein.
2: Oui, avec une longue tradition.
1: Effectivement, c'est très culturel là-bas. Ouais. Et pour autant, quand vous regardez des photos, bah, finalement, ils sont très rares ceux qui portent les casques.
2: Ouais, moi je crois qu'ils sont 5% à porter le casque. Tu vois, une personne, un cycliste sur 20 porte le casque là-bas. Quoi. Alors, et sans doute beaucoup plus chez les enfants. Hein. Mm. Ce qui veut dire que beaucoup moins chez les adultes. Quoi,
1: en France, on a une culture partielle hein, du casque. Hein.
2: Oui.
1: Il y a des études... vend plus de vélos que de casques.
2: Oui, tout à fait.
1: Est-ce à dire que les gens roulent sans casque? Bon, bah, ça, on ne sait pas, en fait.
2: Je ne sais pas s'il y a des études qui démontrent combien de personnes portent le casque. En tout cas, les gens qui partent le dimanche matin avec les copains faire des grandes balades, eux, ils portent tous le casque. Enfin, ou quasiment tous le casque. Ouais. En ville, quand tu fais le vélo en ville, il y a très peu de personnes qui portent le casque, à mon sens.
1: Alors, dans les réserves aussi, parce qu'on va donner des chiffres tout à l'heure, il y a justement des réserves autour des chiffres. Alors déjà, il y a l'Institut du cerveau qui estime qu'il y a 150 000 personnes qui sont victimes d'un traumatisme crânien chaque année.
2: Oui.
1: Et ensuite, il y a des causes qui sont différentes.
2: Oui. Moi, j'ai des chiffres au Québec, en Europe et en France.
1: Mmh.
2: Et dans un cas, c'est les accidents de la route qui sont les premiers. Dans un autre, ça va être les chutes. Donc, en fait, c'est un peu compliqué de dire, avec les infos dont je dispose, hein, les personnes globalement qui sont victimes de traumatismes crâniens, eh ben, elles viennent plutôt de la route, de chutes à la maison, d'agressions aussi, parce que on a un célèbre basketteur français qui a eu une commotion cérébrale récemment.
1: Victor Wembanyama. Ouais,
2: c'est ça, voilà. Au rugby, ils se prennent des tampons aussi.
1: Alors la pratique sportive est considérée hein, dans le
2: chiffre. Oui, bien sûr.
1: Chiffres,
2: ouais. Tu te fais agresser dans la rue. Traumatisme crânien, voilà.
1: Ouais.
2: Donc il y a plein de raisons et les chiffres sont très difficiles à obtenir. Moi, ce que j'ai peut-être de plus fiable et pour la France, c'est on a 70% qui sont d'origine à l'origine d'accidents de la route. Quoi. Tu vois, et 30% c'est des chutes. Le reste c'est des chutes.
1: Ouais. Ouais, mais accident de la route, ça dit pas forcément si c'est à vélo ou
2: oui,
1: parce
2: c'est ça,
1: que le conducteur de la voiture s'est cogné dans son volant par exemple.
2: C'est ça. Alors. J'ai trouvé une étude là, qui se passe dans le département du Rhône, donc issue de l'analyse d'un certain nombre d'accidents. Et en fait, les traumatismes crâniens, il y en a 36%, un gros tiers, qui sont des automobilistes. 24%, donc un quart, des conducteurs de deux roues motorisées, enfin de moto. Quoi.
1: Ouais, moto ou scoot, ouais.
2: Ouais. Et équivalent, 17% les deux, et piétons et cyclistes. Ça veut dire que les automobilistes sont deux fois plus victimes de traumatismes crâniens que les cyclistes. Et c'est donc là une réserve. Et pourquoi est-ce qu'on demande aux cyclistes de porter un casque? Tu vois, si on considère que cette étude est juste, ben mettons un casque aux automobilistes.
1: Ça serait débile de demander un casque à un automobiliste, par exemple?
2: Ah ben bien sûr, ouais. Ah oui, moi ça me semble complètement irréaliste, en fait. Il est tellement, tu vois, protégé par toute cette
1: par
2: carapace,
1: l'habitacle,
2: ouais. L'habitacle, enfin, que ce serait complètement débile de dire ça, quoi. C'est pour ça que tout à l'heure je parlais de mauvaise foi. Là, c'est un exemple de mauvaise foi. Enfin, autant les cyclistes et les piétons, ben, ils sont... entre guillemets, ils seront nus, tu vois, c'est-à-dire qu'on n'a rien, pour nous protéger, quoi. Donc effectivement, si tu dis à un piéton ou un cycliste de porter le casque, ça semble plus pertinent, quoi. Mais l'étape suivante, c'est, si on porte le casque aujourd'hui, demain, on dira de porter une protection sur le torse.
1: Ouais, des genouillères.
2: Ouais, et puis demain, enfin voilà. Et après-demain, je me retrouve dans une voiture, en fait, c'est plus simple, quoi.
1: Oui, je comprends la démarche, effectivement.
2: Tu parlais de 150 000 traumatismes crâniens.
1: Info de l'Institut du cerveau, oui.
2: C'est ça. Et ces gens-là, ils disent aussi, il y a 3% de décès, à peu près, hein. Donc ça fait 4 500
1: morts par an, oui.
2: Ouais, environ. Et l'an dernier, on a eu, en France, on a eu, pas s'en vanter, mais 230 cyclistes décédés. Si on considère que tous ces cyclistes sont décédés suite à un traumatisme crânien, ce qui est faux, hein, ça fait 5%. Ça veut dire que 5% de l'ensemble des décès de traumatisme crânien sont des cyclistes. Et si on veut être efficace, il y a un monsieur qui s'appelait Pareto qui a un peu réfléchi à une règle des 20-80, enfin 80-20. Ben, intéressons-nous aux 95 autres pourcents. Et donc, entre autres, ben, peut-être des cyclistes, peut-être des gens qui, à la maison, tu vois, les vieux tombent beaucoup à la maison. Il y a des enfants qui font des chutes aussi, enfin voilà, etc. Intéressons-nous à des proportions plus importantes avant de nous intéresser à une petite proportion comme les cyclistes.
1: Oui.
2: Encore une mauvaise foi, quoi.
1: Absolument.
2: Voilà. Je reconnais ma mauvaise foi.
1: Je la reconnais un petit peu. C'est légitime aussi dans la façon de réfléchir comme ça. Moi, j'ai plus chuté dans ma baignoire parce que j'ai glissé qu'en vélo. Hein.
2: Voilà. Bah, moi, je te dis, moi, j'ai chuté deux fois sur la tête et deux fois à pied, quoi.
1: Dès lors qu'on donne des statistiques, en fait, on peut dire à peu près tout et parfois n'importe quoi, un chiffre. Hein.
2: Ouais.
1: Il en existe dans plein d'autres domaines, surtout autour de la mortalité.
2: Oui. Alors, t'as bien précisé bien fait de préciser débile, quoi. Il y a une personne qui dit, bah, en France, il y a à peu près 1000 décès par noyade. donc dans ta baignoire, dans un lac, à la piscine, à la mer, enfin voilà tout ça quoi. 1000 décès par an, ben on n'a qu'à obliger tous ces gens-là à porter des brassards ou une bouée quoi. Et on n'aura pas 1000 décès par an, donc c'est un peu idiot aussi. Enfin, de la même manière que faire porter un casque à des automobilistes, c'est un peu idiot. Et puis un sujet qui me semble important, surtout qu'à un moment donné, on a un président qui avait parlé de ce sujet-là. Il y a à peu près 900 personnes qui meurent dans la rue. Des SDF qui meurent chaque année. Quoi. Bah, faisons en sorte que ces personnes ne soient pas dans la rue. Quoi.
1: Oui, c'est plus facile à dire.
2: Oui, bien sûr.
1: Qu'à faire, je crois.
2: On est bien d'accord. Quoi. On parle de 230 cyclistes, et il y en a bien plus qui meurent sur d'autres raisons. Tout. Donc, pourquoi est-ce qu'on s'intéresse au port du casque ? Alors, moi, j'ai quelques idées, parce que c'est sans doute plus facile de dire à un cycliste porter le casque que de remettre en cause la place de la voiture.
1: Puis on a une pensée pour les familles de victimes de personnes à vélo qui soutiendront peut-être pas forcément la même cause et qui diront ça aurait été peut-être mieux s'il y avait eu un casque.
2: C'est certain.
1: Si tant est qu'ils l'avaient pas.
2: Oui, tout à fait.
1: Parmi les chiffres qu'on peut vous donner, déjà tout à l'heure on parlait des différences par rapport au pays. Il y a quand même des études qui montrent que le port du casque protège, et quand il est obligatoire, eh bien il réduit particulièrement la mortalité.
2: Ouais.
1: Dans certains pays, c'est le cas.
2: Oui, c'est ça. Ouais. Je pense que tu penses à l'Australie, là.
1: Oui.
2: Ouais, donc l'Australie, le casque est obligatoire là-bas. Alors, ça a fait chuter aussi la fréquentation, enfin, le nombre de cyclistes. C'est revenu un peu plus tard à l'ancien nombre, mais en tout cas, la fréquentation cycliste.
1: Ouais. Dès lors qu'on a rendu les choses plus strictes,
2: ouais.
1: Les gens ont considéré ça comme une contrainte.
2: Oui, c'est ça. Et pour autant, effectivement, ben, les gens qui font des études là-bas au Canada disent ben, c'est à peu près moins 70% de blessures en moins, et je crois moins 80% de décès en moins. Donc effectivement, ça montre que très clairement le casque protège. C'est ce qu'on disait assez rapidement, le casque protège. Quoi. Et si on poursuit dans un autre pays anglophone, le Canada, à l'inverse, au Canada, les gens ils disent il n'y a aucune différence. Quoi. Port du casque ou pas, il n'y a aucune différence. Quoi.
1: Ouais. Donc d'un pays à l'autre, c'est très étonnant.
2: Ouais, j'arrive pas à comprendre. Quoi. On va revenir en France. Tiens. Il y a un chercheur de Strasbourg là, qui lui dit le risque, alors suivant que ce soit une blessure ou un décès, il est divisé par 2 ou par 3. C'est énorme. Quoi.
1: C'est beaucoup, ouais, 60%.
2: Alors lui, l'exemple qu'il prend, c'est toi, tu ouvres une portière, tu fais pas gaffe, et moi, j'arrive, puis je me prends la portière. Quoi, bah, si j'ai un casque, le risque de blessure, je crois, est divisé par 2, et le risque de décès, il est divisé par 3. Quoi. Et pour autant, il dit qu'il y a une vitesse, il y a un plafond, 45 km/h. C'est-à-dire, au-delà, casque ou pas casque, ça change rien. Quoi.
1: Intéressant, effectivement, toutes ces études qui montrent que finalement, le débat existe. Hein,
2: Clairement.
1: Quand même, c'est hyper intéressant.
2: C'est ce que je disais tout à l'heure, c'est-à-dire, chacun peut aller chercher l'étude qu'il veut, en fait. Et si on reste encore en France, parce que j'ai oublié tout à l'heure, là, dans le département du Rhône...
1: J'allais y venir, oui.
2: Ouais, il y a des gens qui ont aussi fait une enquête, là, sur une dizaine d'années, je crois. Donc, un grand nombre de blessures. Globalement, ils disent, on réduit de 70% le risque de blessure à la tête si on porte un casque, mais... Les blessures sont plus graves.
1: Ouais, quand il y a blessure, il y a blessure plus grave.
2: Ouais, il y a blessure plus grave. Et ça, l'UFC Que Choisir a aussi sorti une étude là-dessus. Quand tu portes un casque, bah, t'as un peu un sentiment d'invincibilité.
1: Voilà. Très bien.
2: Et tu vas prendre des risques que tu ne prendrais pas si t'avais pas de casque.
1: Après, il y a plein de choses, parce que un casque, il se choisit.
2: Ah oui, ouais.
1: Avec la taille, avec tout ça. Je veux faire un parallèle, moi, qui m'intéresse beaucoup au sport, au port du casque pour les disciplines de sport de combat. Et il y a eu un gros débat sur est-ce qu'il protège vraiment ou est-ce qu'il amplifie une blessure. Parce que parfois, le casque, quand il est mal porté ou quand il n'est pas la bonne taille, par exemple, il peut faire une sorte de caisse de résonance qui aggrave plus qu'il ne affaiblit une blessure.
2: Tout à fait.
1: Ça peut être aussi un risque. Hein.
2: Ah oui, ouais, très clairement. Et d'ailleurs, depuis, je ne sais pas, 10-15 ans, on a vu apparaître des casques de ville. Moi, quand j'ai commencé à porter, enfin, les années où j'ai porté un casque, c'était un casque de VTT. Le VTT, c'est bien pour aller en forêt, en campagne, tu vois. Là. Et maintenant, on voit des casques de ville qui ont une forme différente, qui sont plutôt complètement fermés, avec très peu d'aération, par exemple, voilà. Et qui protège les oreilles, qui descendent très bas. Le VTT est très différent. Et donc, la manière dont tu portes le casque que tu choisis a effectivement une grande importance.
1: Voilà, donc prenez aussi un casque adapté à votre morphologie et à votre pratique.
2: Oui,
1: cycliste, c'est important de le rappeler. Autre chose aussi importante, parce que je ne sais pas si par rapport à la date des études qu'on met là dans cette chronique, il y en a certains, il faut le dire, qui sont assez anciennes. Il y en a qui datent d'une petite vingtaine d'années.
2: Oui,
1: c'est dire la rareté de l'étude. Hein.
2: Oui.
1: Je parlais tout à l'heure en début de chronique du vélo électrique. Il est quand même beaucoup plus pratiqué aujourd'hui. Parfois, avec un vélo électrique, on va plus vite. Et donc, le risque de blessure est peut-être un peu plus important.
2: Tout à fait,
1: aussi, avec un vélo électrique, il faut le mettre en considération.
2: Oui, encore une fois, on a déjà parlé d'Einstein, hein, qui nous dit bien que l'énergie, elle est proportionnelle à la vitesse au carré. Donc la vitesse multipliée par la vitesse. Donc ça veut dire que si je roule à 10 km/h ou à 20, c'est pas juste x2 l'impact, c'est x4. Voilà. Donc les vélos à assistance électrique qui roulent plus vite qu'un vélo musculaire, bah, naturellement l'impact il est plus important. Quoi.
1: Alors justement, parlons de quelques-unes de tes préconisations une fois qu'on a dit tout ça, Hervé, parce que depuis tout à l'heure, effectivement, ce qu'on dit, c'est que le port du casque il limite l'impact.
2: Oui.
1: Et toi, tu dis, bah, plus que limiter l'impact, il faudrait peut-être tout simplement réparer, c'est une image, la fuite.
2: Oui, c'est ça. Ouais. C'est-à-dire que quand tu as une fuite à la maison, enfin, le premier réflexe, tu te dis, c'est couper l'eau et tu mets un seau. Mais la fuite, elle est toujours là, en fait.
1: Elle existe toujours.
2: Elle est toujours là. Et donc, la fuite, pour moi, c'est le casque que tu mets. Et donc, en fait, qu'est-ce qui est intéressant de faire, c'est d'aller réparer la fuite, c'est faire éviter qu'on ait cet accident. Quoi. Et pour ça, ben, mon souhait, ou ma recommandation, c'est inspirons-nous de ce qui se fait aux Pays-Bas. Quoi. Les Pays-Bas donc, ont une longue histoire, puisque ça date des années 70, que globalement, le pays s'est mis au vélo. C'est très ancien par rapport à nous, donc il y a eu beaucoup d'expériences, d'expérimentation, enfin tout ce que tu veux, et d'études. Et il n'y a pas de, le port de casque n'est pas obligatoire. Il y a des discussions, mais le port de casque n'est pas obligatoire. Et les Pays-Bas investissent, alors au minimum, entre 3 et 4 fois plus que nous par habitant. Ça veut dire qu'on est déjà en retard et on augmente notre retard.
1: Oui, le retard s'accroît.
2: Ouais. Et là-bas, quand tu vas circuler aux Pays-Bas, enfin les gosses, ils vont au collège à vélo, ils font 10 km et ils sont sur un aménagement. Oui. Complètement sécurisé.
1: Ils sont protégés aussi.
2: Exactement. Ils sont protégés, tu vois. Le nombre fait que, automobiliste, t'as l'habitude de voir des cyclistes et donc tu fais beaucoup plus attention. Donc moi, je me dis, inspirons-nous de ces gens-là, créons des aménagements qui sécurisent les cyclistes, peut-être qui isolent des voitures, qui prennent de la place sur les voitures. Et pour ça, ça demande un courage politique.
1: Là, ça, voilà. C'est forcément une volonté politique.
2: Ah oui.
1: Et c'est un investissement qui se fait sur le temps, hein, parce qu'il y a du boulot.
2: Oui, bien sûr, ouais, c'est ça. Hein. Oui, enfin, les Pays-Bas, ils investissent toi, dans le vélo depuis les années 70. Nous, les vrais investissements, ils datent à peu près d'Olivier Schneider, président de la FUB, c'est les années 2010. Quoi. 70-2010, c'est 30-40 ans après, tu vois. Voilà. Donc, on a énormément de retard. Quoi. Et nous, on a une culture automobile qui est extrêmement prégnante. Il y a quelqu'un qui est très placé là-haut qui a dit « tout le monde aime la bagnole ». Nous, on a aussi des constructeurs automobiles. Aux Pays-Bas, il n'y en a pas, tu vois. Donc, de ce fait, ces gens-là, ils ont...
1: Oui, il y a des lobbies. Ouais.
2: Voilà, ils ont naturellement une influence. Voilà. Donc, inspirons-nous de ce qui se passe là-bas et investissons autant qu'eux. Mais c'est pour ça, ça demande un courage politique, tu vois. Et moi, je vais donner deux exemples où nos politiques ont fait, à mes yeux, des mauvais choix. On en a déjà parlé quand on est passé sur les départementales de 90 à 80. Ça a été une grande colère. Et puis, dès que ça a été possible de revenir à 90, il y a beaucoup de départements qui sont revenus à 90. Quoi. Et la vitesse joue sur la gravité de l'accident.
1: Évidemment.
2: Et puis, tu te souviens peut-être de la Convention citoyenne pour le climat.
1: Oui.
2: Parmi les 150 propositions, il y avait, on descend la vitesse sur autoroute de 130 à 110. Toujours la même personne là, qui aime beaucoup la bagnole, a écarté cette proposition sans aucune discussion, tu vois, sans qu'il y ait pu y avoir un débat sur on descend ou pas de 130 à 110. Quoi. Bon, bah, ça montre la place qu'occupe la voiture dans nos esprits, dans nos vies. Quoi.
1: Peut-être qu'il faudrait que le prix de l'essence augmente pour que les gens se mettent au vélo, Hervé.
2: Ouais, alors moi,
1: je crois que quelques-uns y songent en ce moment.
2: Ouais, c'est certain. C'est certain. Après, il y a des gens pour lesquels il n'y a aucune alternative que la voiture.
1: Oui, il y a des métiers et des professions qui sont un peu dépendants de ça.
2: Comment on fait pour ces gens-là? Enfin, tu vois, enfin, encore une fois, je cite toujours les habitants de Gueux, comment ils font pour venir ici. Les bus, il y a le TAD qui vient, le transport à demande qui vient, mais il n'y a pas de gare. Enfin, c'est super compliqué. Et venir à vélo de Gueux sur Reims, moi, je ne le ferai pas. Enfin, voilà quoi. Donc cette idée d'une contrainte, et là on le voit très clairement en ce moment avec ce qui se passe là-bas au Moyen-Orient, le prix de l'essence ou du carburant qui monte, ça oblige à réfléchir autrement.
1: Oui, en tout cas faites du vélo, mettez un casque et faites du vélo. Et je crois que c'est en Belgique où le code de la route, c'est un code de la rue aussi.
2: Oui.
1: C'est-à-dire que les poids lourds doivent faire attention aux voitures, les voitures doivent faire attention aux vélos, peut-être qu'on peut imaginer une forme de culture un peu dans ce sens-là aussi en France. Hein. Soyons tous responsables en fait.
2: Oui. Oui, oui. Bah, de toute manière, ce qui se passe aux Pays-Bas descend en Belgique néerlandais, voilà, puis descend en Belgique francophone et ça arrive chez nous, quoi. Voilà. Mais ce code de la rue, il existe à Reims, il y en a un, par exemple. Enfin, la ville avait édité un code de la rue à l'époque. Quoi. Mais ouais, faisons descendre cette culture-là, cette culture vélo par chez nous, quoi.
1: Voilà, ce sera notre conclusion, peut-être en disant que le casque protège effectivement, mais il n'empêche pas l'accident.
2: Ouais,
1: donc toutes les recommandations que tu proposes juste avant sont légitimes en ce sens.
2: Bien sûr. Ouais.
1: Est-ce qu'on terminerait pas par une traditionnelle météo ?
2: Il faut en avoir deux.
1: Ah bah allez, c'est cadeau. C'est le printemps.
2: Allez, j'en ai une qui est préparée et la deuxième sera spontanée. La spontanée, c'est plus normal. Quoi. Moi, ça m'a beaucoup amusé de préparer ce sujet-là parce que c'est un sujet qui est hyper clivant. En fait, voilà, on l'a vu, il y a plein d'études et les études disaient à peu près tout et n'importe quoi. On peut en discuter dans la rue pendant longtemps et pas se mettre d'accord. Voilà, donc ça m'est un sujet qui m'amuse beaucoup. Peut-être qu'on a senti un peu plus de passion. Voilà, et encore, je pense que j'ai réussi à rester modéré. Et puis l'autre, quand je suis arrivé là au lycée. Une saturation sur le parking vélo, une saturation de vélos et trottinettes. Mais j'aurais pu te ramener 4 vélos. 4 vélos non attachés.
1: Aïe, aïe, aïe, la protection.
2: Voilà.
1: Ouais.
2: Voilà. Donc, éventuellement, la prochaine fois, je ramènerai les vélos et tu pourras les vendre à la bourse aux vélos de Véloxygène.
1: Avec grand plaisir. Voilà. On peut prendre un pourcentage dessus ?
2: Bah, bien sûr, oui.
1: Voilà, bon, ne faites pas ça chez vous. Le vol, c'est quand même un délire. Merci beaucoup, Hervé. On va terminer sur cette note un peu taquine, parce que c'est un peu l'idée de cette chronique, qui a un fond quand même tout à fait sérieux. Faites attention quand vous roulez, quel que soit votre mode de déplacement.
2: Ouais, et puis prenez soin de votre vélo, en fait. Enfin, moi, j'attache quasiment tout le temps mon vélo. C'est très rare que j'attache pas mon vélo, en fait. J'y tiens.
1: Évidemment.
2: Tout simplement. C'est pour ça que je dis, je prends les vélos. Enfin, je note ce point-là, les vélos pas attachés, en fait.
1: Merci beaucoup, Hervé.
2: À bientôt, Julien.
1: À bientôt.
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2: Et salut tout le monde, et très heureux de vous retrouver dans Ikea Actu, plaisir de vous retrouver dans un nouveau numéro. On va parler insertion cette fois avec nos invités du jour. Plusieurs questions autour de l'insertion, autour du handicap, comment Ikea accompagne les salariés en situation de handicap, comment on les maintient, ce public, dans l'emploi. Pour ça, plaisir d'accueillir Laurine. Salut Laurine.
3: Salut.
2: Plaisir de te recevoir avec donc ce poste de chargée en ressources humaines.
3: Tout à fait.
2: Référente sur la question du handicap. Ça tombe bien pour notre sujet. Et puis, comme tu n'es pas toute seule dans ces studios avec moi, plaisir d'accueillir Angélique également.
4: Salut.
2: Angélique, qui est une des toutes premières salariées de Reims-Tilloy à Ikea.
4: C'est ça.
2: Bravo hein, pour ça. On te retrouve quelque part, où exactement, toi, dans les...
4: Alors, souvent dans les bureaux, parce que je suis graphiste. De temps en temps, en magasin, mais j'évite.
2: Voilà, on ne te voit pas trop. Donc,
4: non, on ne voit pas trop.
2: Voilà, les petites mains d'Ikea qui, effectivement, voilà, qui nous font un super travail. Et je crois même que, pour avoir échangé un petit peu avec toi à l'antenne, on peut te dire merci, parce que je crois que tu as contribué au dessin du petit logo qu'on a, nous, à la radio de la
4: c'est
2: de RJR.
4: Ça. C'est ça.
2: Bah merci.
4: J'ai accompagné mes collègues qui travaillaient sur la déco et ils avaient besoin d'un logo, donc je l'ai retravaillé.
2: Et quelques années plus tard, vous voyez, tout est respecté, hein, on y est bien, hein, finalement.
4: Ils vont être fiers.
2: Ça fonctionne, hein, on y est très bien grâce à vous. Merci à toute l'équipe encore, on ne le redira jamais assez. Angélique, donc ambassadrice handicap, toi-même en situation de handicap.
4: C'est ça.
2: Handicap qu'on dit invisible, hein, c'est ça?
4: C'est ça.
2: Donc ça veut dire que bon, c'est pas quelque chose qu'on voit.
4: Ça se voit pas, c'est pas écrit sur mon front.
2: Et tant mieux. Alors on aura ton témoignage, j'aurai quelques questions, on va échanger dans quelques instants. Avant ça, Laurine, aujourd'hui, sans faire de pourcentage, même si peut-être on peut en parler, mais ça représente combien de personnes en situation de handicap chez Ikea?
3: Alors, sur le magasin, en tout cas, c'est 10 personnes en situation de handicap actuellement. Je pense qu'on un peu plus, qui souffrent aussi de problématiques de santé qu'on pourrait continuer d'accompagner.
2: Ouais.
3: Mais sinon, actuellement, 10 qu'on accompagne sur le sujet.
2: Sur des types de handicap qui sont très variés?
3: Oui. Très varié. Beaucoup de handicaps invisibles, hein, pour le coup, un peu comme Angélique. Mais voilà, on a de tout. On a des personnes malentendantes et puis d'autres handicaps, du coup, qui se voient beaucoup moins.
2: Et c'est des gens qui sont intégrés au process comme Angélique depuis très longtemps. Ça veut dire qu'ils sont intégrés à l'équipe depuis quasiment toute leur carrière?
3: Tout à fait.
2: Ouais. Donc ça, c'est important parce qu'on va parler dans quelques instants du maintien dans l'emploi. Parce que c'est vrai que quand on est une personne en situation de handicap, je parle pas, moi je suis pas concerné, donc c'est difficile pour moi de pouvoir dire, mais en posant la question, on se dit ça peut faire peur en fait, de se dire bah, tiens, je vais aller dans un grand groupe, Ikea c'est une grande marque, ça en fait rêver beaucoup, et puis ça peut faire peur aussi parfois de savoir quand même, et là je vais me tourner vers Angélique, de savoir que bah, finalement, depuis 10 ans, voire plus, on arrive à s'épanouir au sein d'une entreprise qui respecte et qui est à l'écoute finalement de nos problématiques.
4: Oui, c'est ça.
2: Ouais.
4: C'est un accompagnement... Je dirais quasiment tous les jours, il y a de la bienveillance, les gens pensent à nous. Quoi qu'on ait besoin, il y a toujours quelqu'un pour nous aider.
2: Mmh.
4: Ça, c'est hyper important et c'est épanouissant aussi. Ça permet de s'épanouir et pas rester enfermé dans sa coquille.
2: Le mot-clé, c'est la bienveillance, en fait.
4: C'est, hein,
2: c'est vraiment de dire, voilà, on accompagne vraiment. Une forme de solidarité aussi qui se met en place.
4: Bah, c'est un peu ça, c'est Ikea égale bienveillance.
2: Parfait,
4: vraiment,
2: ça.
4: C'est ça, quoi, en fait.
2: Pour ce qui est de ta situation, Angélique, au tout début, tout s'est passé comment? Tu es arrivée, tu étais déjà en situation de handicap, ça s'est fait pendant ton emploi à Ikea, comment ça
4: s'est passé? Alors, moi, je suis arrivée à l'ouverture du magasin, j'étais pas en situation de handicap.
2: Oui.
4: Et au bout d'un an, à peu près, j'ai eu des problèmes de santé. On en a parlé un petit peu avec des personnes, enfin, ma responsable de l'époque et une autre responsable.
2: Parce que c'est des problèmes sans rentrer dans le détail, mais qui impactent quand même dans une journée de travail au quotidien.
4: Oui.
2: Ouais.
4: En fait, j'ai mal partout.
2: Ok.
4: J'ai un corps de 90 ans.
2: Ah ouais.
4: Donc c'est fatigant.
2: Donc ça génère effectivement de l'usure, de la fatigue.
4: Oui.
2: Donc
4: l'irritabilité aussi.
2: Ah ouais, dans l'humeur, ouais.
4: Ouais, ça joue dans l'humeur. Il y a des fois, il faut rester dans sa petite bulle. Et en fait, j'ai eu la chance d'avoir une personne qui connaissait la maladie que j'ai et qui en a beaucoup parlé autour de moi.
2: Okay.
4: Et qui m'a accompagnée pour que je me fasse reconnaître travailleur handicapé.
2: D'accord.
4: Ce que je voulais pas au départ.
2: Ouais, il y a une forme de difficulté dans l'acceptation au départ de dire non, ça c'est pas moi.
4: Ouais, voilà, ça c'est très très compliqué. Et une fois que tomber sur la bonne personne qui est là, qui a un soutien, un réel soutien, les choses se font assez simplement.
2: Mm.
4: Et au final, on m'a bien expliqué les tenants et les aboutissants parce que j'avais des arrêts maladie. Mais on m'a dit, mais tu sais, en étant TH, tu auras un accompagnement et on comprendra pourquoi tu es en arrêt maladie. Mmh. On sait que ce n'est pas de la fainéantise. Parce que ça aussi, ça peut être...
2: Alors, il y a ce risque-là, ouais. C'était une crainte chez toi, une peur, alors du point de vue par rapport à ton employeur, mais aussi dans l'entourage, de se dire, bon, c'est pas de ma faute, en fait.
4: Bah, par rapport à l'employeur, non, parce que je pense que je suis quelqu'un de dynamique et je vais jusqu'à temps que j'en puisse plus. Mais au niveau de l'entourage, ben, en général, je reprends la phrase actuelle, c'est « je m'en fous ».
2: Oui, d'accord.
4: Mais non, c'était important, ne serait-ce que pour l'évolution de la maladie, de comprendre que ben, pour moi, c'était quelque chose d'important. Quoi. Mmh. Et on l'a bien fait comprendre et je l'ai bien compris.
2: Et dans les démarches, parce que alors, c'est une souffrance déjà personnelle, évidemment, physique, on l'a bien compris. Mentale, forcément, parce que ça joue un peu sur le moral, j'imagine, hein, Angélique. Mais dans les démarches administratives, t'es accompagnée quand c'est comme ça? L'entreprise accompagne aussi?
4: Oui, ouais. Heureusement. Heureusement, parce qu'un dossier à la MDPH, c'est Koh-Lanta.
2: Oui, c'est, comme beaucoup de démarches administratives, voilà. Du reste, mais oui.
4: On a un dossier de 50 pages, mais en fait, en réalité, on n'en a que 10 qu'on a besoin.
2: Ouais.
4: Et de savoir comment remplir le dossier, j'ai eu un accompagnement de mon ancien DRH qui a été très présent pour m'aider à faire ce dossier qui était en fait une panacée. C'était...
2: Ah oui.
4: C'est dur de se dire on est malade, mais c'est pas l'administration qui nous aide à faire ce dossier-là.
2: Et aujourd'hui, après plusieurs années, le quotidien, il ressemble à quoi? Il y a une forme d'aménagement? C'est quelque chose d'évolutif encore aujourd'hui?
4: Alors, j'ai un aménagement. J'ai un aménagement de poste. J'aménage aussi mon temps de travail en fonction de comment je me sens. Si je suis en pleine peau, je vais faire du terrain. Je suis allée poser beaucoup de papier peint, de la communication et tout ça. Et si je suis un peu plus fatiguée, je vais rester au bureau et je vais faire des projets. Et puis d'autres fois, quand je peux, je fais du télétravail aussi.
2: Ok, oui, il y a cette possibilité-là, ouais, ça c'est important.
4: Il y a cette possibilité-là.
2: Ouais.
4: Alors, à mon poste, peut-être pas si c'était...
2: Oui, celui qui doit installer en rayon, c'est plus compliqué. Ouais.
4: Voilà, ça sera plus compliqué de faire du montage meuble chez lui parce qu'il va falloir ramener les meubles. C'est, oui, on a un bon accompagnement et un aménagement... pour justement limiter la fatigue.
2: Et tu te vois continuer comme ça encore très longtemps. Il y a une forme d'épanouissement, Angélique, dans la façon dont ça se passe aujourd'hui.
4: Ouais, je suis épanouie. Ouais. Même si des fois, ça se voit pas, mais oui, je suis
2: épanouie. En tout cas, il y a du sourire au micro, Angélique, et ça, c'est agréable à entendre.
4: Ça fait plaisir d'être là, surtout.
2: Super témoignage, Laurine. C'est vrai que c'est une belle ambassadrice, Angélique, dans ce cas-là.
3: Ah oui, franchement, c'était quand on a fait le recrutement et qu'elle a candidaté pour avoir échangé avec elle, c'est vrai qu'elle... Elle joue très bien son rôle et elle est aussi elle beaucoup dans la bienveillance et dans l'écoute de ses collègues. Et c'est un support vraiment extraordinaire au quotidien pour moi.
2: Toi qui es référente effectivement sur le sujet, là on parle de Reims-Tilloire parce que nous sommes à Reims, parce qu'on est sur Radio Jeune Reims, mais ça émane, tu m'expliquais hors antenne, d'accords qui sont nationaux avec IKEA France, hein, c'est ça?
3: Exactement, oui, c'est IKEA France du coup qui négocie les accords avec les organisations syndicales, hein, forcément. Là c'est le 7e accord qui se renouvelle et c'est vraiment une belle réussite parce que les accords ils sont à chaque fois renégociés et encore mieux, c'est encore plus de dispositions qui sont mises en place. Là par exemple dans le nouvel accord, bah, y a des dispositions pour l'endométriose qui arrivent, qui n'étaient pas là avant. Donc ouais, on a vraiment un soutien là-dessus sur nos accords qui nous permettent d'avoir un peu les... des limitations de ce qu'on peut faire et nous challenger aussi sur le sujet.
2: Alors, tu parles de challenge, parfait pour la transition, parce que c'est un peu ma question suivante. Laurine, ça nécessite, on l'a compris avec la situation d'Angélique, une adaptabilité, j'allais dire, presque quasi quotidienne, quoi.
3: C'est ça, c'est être à l'écoute quotidiennement. Avec Angélique, on a vraiment à cœur de passer ce message-là, nous, auprès de nos collaborateurs, qu'on reste disponible pour les écouter. Nous, on s'aide aussi d'organismes externes qui nous aident là-dessus, la médecine du travail, qui est un bon relais aussi sur toutes les problématiques de santé. Et oui, l'idée, c'est de pouvoir les écouter et les rencontrer au minimum une fois par an, hein, surtout, ça c'est prévu aussi dans l'accord, pour faire le point sur la situation. Est-ce qu'il y a besoin d'adapter encore plus le poste? Est-ce qu'il y a d'autres choses qui nécessitent un aménagement, un changement dans la pathologie, etc., l'évolution? Et c'est vraiment un travail qui doit être fait quotidiennement, en fait, sur comment on peut du coup maintenir dans l'emploi et faire en sorte que bah, ça soit agréable de venir travailler et les garder le plus longtemps possible dans l'emploi.
2: Oui, parce qu'il y a eu le suivi, il y a l'accompagnement des structures qui sont spécialisées dans la question. La médecine du travail, évidemment, en fait partie, mais j'imagine qu'il y a aussi des textes réglementaires, des lois qui existent aujourd'hui dans le Code du travail qui imposent aussi des mises à disposition, voilà, des choses qui permettent à tout le monde de travailler de la meilleure façon possible.
3: Oui, tout à fait. L'idée, c'est vraiment, et nous, c'est ce qu'on veut aussi, c'est tout penser pour que tout le monde puisse venir travailler et peu importe le handicap, que ça puisse être possible chez nous en tout cas.
2: Les aménagements, on a compris, alors en temps de travail, on a compris que ça se faisait, mais aussi sur site, quel type d'aménagement on peut imaginer selon les types de handicap?
3: Ça peut être tout ce qui est matériel ergonomique, donc des chaises, des bureaux, les claviers, les souris, etc. Beaucoup d'investissements là-dessus et des investissements aussi qui sont liés un peu plus personnellement aussi pour les collaborateurs, par exemple ceux qui sont malentendants, il y a une prise en charge du reste à charge du collaborateur des appareils
2: auditifs.
3: Ouais.
2: Et parce que ça doit coûter cher,
3: oui. Oui, c'est quand même une bonne chose. Et puis des investissements qui sont faits chez IKEA, par exemple, on a investi dans un logiciel d'interprétariat qui est en direct. Donc c'est une application qui permet d'avoir un interprète quasiment en une minute pour pouvoir aider les échanges entre les collègues et qui permet aussi de prévoir des rendez-vous un peu plus longs aussi, et c'est vraiment une aide au quotidien en tout cas qui permet d'inclure encore plus les personnes dans leur équipe et dans la vie du magasin.
2: Hyper intéressant, parce que effectivement la question qui me vient à l'esprit naturellement, c'est est-ce que tous les publics sont en contact avec la clientèle ou pas forcément? On l'a compris avec Angélique qui nous disait qu'elle était un peu cachée.
3: Alors tout le monde n'est pas au contact des clients, mais on en a quand même qui sont en contact, et c'est aussi là, c'est tout le travail de pour les personnes malentendantes, de pouvoir les identifier,
2: ouais,
3: aussi
2: de le faire savoir,
3: voilà, auprès des clients, pour que il y ait pas de frustration des deux côtés, parce que généralement ça génère aussi une frustration pour les collaborateurs dans ces moments.
2: Le client est toujours un peu roi, donc c'est vrai que quand s'il est pas content ou s'il est frustré qu'il le fait savoir, il faut vite lui expliquer la raison.
3: Exactement.
2: Pour laquelle ça se passe pas comme prévu. Effectivement, tu disais tout à l'heure, il y a la possibilité de sonder en interne les personnes qui ont un mal-être un handicap qui est peut-être encore aujourd'hui pas connu, pas reconnu. Ça, c'est important, parce que l'idée dans le maintien et dans l'évolution potentielle d'une maladie, c'est aussi une façon pour eux de les protéger, j'imagine, que de leur faire savoir que peut-être il y a quelque chose à déclarer.
3: Tout à fait, on peut penser avec une pathologie qu'aujourd'hui on n'a pas besoin d'aménagement, qu'on s'arrange comme ça avec ses collègues et que c'est ok et qu'on n'en a pas besoin. Mais nous, c'est ce qu'on essaie d'expliquer aussi, c'est aussi préparer le futur, et on ne sait pas comment ça peut évoluer. On ne sait pas demain l'équipe qu'on va avoir, et donc c'est aussi les protéger, et c'est ça qui les maintiendra dans l'emploi. Et ce n'est pas le fait de faire de la rétention et de se dire l'information, je la garde pour moi et je me débrouille tout seul. Généralement, ces situations-là mènent vers des fins de contrat, parce que du coup, on se sent plus à l'aise dans son poste et on sent que c'est plus adapté. Alors qu'avec une reconnaissance, on peut mettre des moyens en place pour adapter et faire en sorte que la personne puisse rester chez nous.
2: C'est un tabou, ça, encore, c'est une question, la reconnaissance pour les personnes qui ne veulent pas forcément qu'on les reconnaisse en tant que travailleurs handicapés.
3: C'est encore un peu un sujet, en effet. C'est dans le monde de l'entreprise, ça peut faire peur. On peut se dire, je vais perdre mon emploi, si je veux évoluer, je n'évoluerai pas parce que je vais être catégorisée, alors qu'en fait, c'est tout l'inverse.
2: Alors là, ça concerne IKEA, mais ça pourrait même concerner toutes les personnes qui sont situées face au handicap ou face à une maladie quelconque. Le conseil, c'est tout de suite d'aller voir son employeur et qu'on discute.
3: Exactement, oui. De prendre le sujet au plus tôt et ensuite pouvoir être accompagné dans toutes les démarches et s'assurer en tout cas de son avenir professionnel.
2: Dans l'évolution de carrière, quand on parle de maintien dans l'emploi, ça veut dire aussi faire monter en compétences, faire monter peut-être en responsabilité aussi, ça, avec IKEA, c'est possible aujourd'hui?
3: Oui, tout à fait. Mais c'est en fait tout le but de pouvoir identifier des problématiques de santé. Ça permet de mettre le doigt sur peut-être quelque chose qui fonctionne pas avec tout le monde, et de pouvoir adapter la partie développement des compétences, formation, etc. Et de se dire, en fait, on va venir compenser du coup ta situation de handicap pour que justement tu puisses avoir les mêmes chances que tout le monde de pouvoir évoluer au sein de l'entreprise.
2: C'est des sujets évoqués peut-être pas quotidiennement, parce que IKEA vit sa vie d'entreprise, comme tout le monde, mais quand on est ambassadrice, qu'est-ce que ça représente en fait au quotidien, Angélique? C'est quoi? C'est de l'échange avec les autres? C'est quoi?
4: Ouais, c'est tout à fait ça, c'est de l'échange. Les gens n'hésitent pas à venir me voir pour discuter de tout, de rien, mais des fois de leurs problèmes de santé, ne pas savoir si S'ils doivent en parler avec leur médecin, mais pour voir plus profondément, c'est du conseil, c'est de l'écoute. Et c'est de se poser la question, est-ce qu'il y a besoin d'une reconnaissance? Et en fait, c'est beaucoup dans la bienveillance.
2: Ça se fait sur quoi? Ça se fait sur des temps qui sont consacrés à ça? C'est sur les temps de pause? C'est pendant...
4: À n'importe quel moment.
2: Okay.
4: Je peux très bien être dans le magasin, aller faire une pause de com à un moment ou à un autre, et avoir un collègue qui vient me parler et puis qui peut très bien me raconter sa vie, en fait.
2: Oui, en fait, c'est une opportunité. On crée l'opportunité, quelque part, de dire, tiens, là, on crée un moment d'échange, en fait.
4: Voilà. Ouais. Et à n'importe quel moment, même si je suis dehors, j'ai quelqu'un qui vient me voir et qui me pose une ou deux questions, et puis ça peut aller plus loin. Après, on peut aller prendre un café, ou ils peuvent venir à mon bureau et on discute. Il n'y a pas de souci, quoi.
2: Il y a une forme de fierté aussi, j'allais dire presque de marrainer comme ça les collègues.
4: Ouais. C'est vraiment une fierté, parce que je me dis, en fait, quelque part, j'ai une petite responsabilité. Et ma responsabilité, c'est d'être présente pour eux et de pouvoir les écouter comme on l'a fait pour moi. Donc, je veux vraiment redonner ce qu'on a fait pour moi, je veux le redonner un maximum de fois.
2: On disait avec Laurine, ça concerne tous les types de handicap, ça concerne aussi toutes les générations aujourd'hui, des plus jeunes aux plus anciens, ceux qui se rapprochent peut-être plus de la retraite, même si c'est les sujets du moment, la retraite, on ne sait jamais trop quand est-ce que ça va finir. Mais ça concerne toutes les générations, Aïka.
4: Oui. Ouais.
2: Et selon l'âge, est-ce qu'il y a peut-être plus de pudeur quand on parle du sujet?
4: Alors les plus jeunes, ouais, ils ont plus de pudeur. Et je pense que vers 45-50 ans, d'un moment, il y a la fatigue aussi, puis les problèmes de santé... un handicap, ça engendre beaucoup de choses, sur le point psychologique, sur des douleurs ou autres, ou de malentendre, l'irritabilité. Et en fait, les gens en parlent beaucoup plus.
2: Ça veut dire, on parle de bienveillance, c'est vrai que c'est le mot, parce que ça veut dire qu'il faut toujours être à l'écoute des signaux qu'envoie le collègue d'à côté, quoi.
4: Ouais, c'est ça.
3: Tout à fait.
2: C'est chouette. Faut savoir se connaître, faut apprendre à se connaître, en fait, parce que si on connaît pas forcément bien la personne, dans la gestion de l'émotion, on n'est pas forcément en capacité de lire aussi l'humeur. Laurine, je me dis, il y a des moments où juste il est mal luné.
3: Ouais, c'est s'intéresser aussi à l'autre.
2: Hein, c'est ça. Ouais.
3: C'est vraiment arrêter de se mettre un peu des œillères et aller vers l'autre et apprendre un peu plus à le connaître pour savoir qu'est-ce qui se passe, et c'est aussi comme ça qu'on lève les freins. Oui.
2: Ouais, ça c'est la force du collectif, pour le
3: tout
2: coup.
3: À fait.
2: Il y a combien de salariés au total à IKEA?
3: 190, enfin sur le magasin de Reims.
2: Ouais.
3: En tout cas.
2: Oui, bien sûr. Ouais. Ouais. Donc ça fait quand même du monde au quotidien qui grouille. Donc ça veut dire que tout le monde se connaît à IKEA, ou quasiment?
4: Quasiment.
3: Quasiment, oui.
2: Ça c'est fort quand même. Sur 200 personnes, je grossis un peu le trait, c'est bon. Moi, je suis très très nul sur la mémoire des prénoms, faut le savoir.
4: Pareil.
2: Salut toi.
4: Ouais, c'est ça.
2: Bon, alors là, la situation paraît presque idyllique, mais est-ce que, Laurine, il y a encore des points de progression, des efforts, des veilles à regarder pour qu'on puisse encore améliorer le processus?
3: Tout à fait. Je dirais que de toute façon, l'amélioration, elle est continue sur le sujet, et qu'il ne faut pas se reposer sur ses lauriers. Il y a certes une exigence légale sur le sujet, mais il faut aussi aller voir plus loin, et nous on continue en tout cas du coup de faire notre petit bout de chemin sur le sujet, et de continuer de sensibiliser, que ce soit les collaborateurs, les managers, sur la question, et de faire lever aussi le tabou pour les collaborateurs qui en auraient encore sur le sujet, et leur permettre de pouvoir s'exprimer librement, en tout cas.
2: S'il y en a qui nous écoutent là, l'idée c'est de dire, on vous contacte. Alors, s'il y a peut-être des salariés d'IKEA qui nous écoutent, appelez Angélique et Laurine.
3: Moi,
2: j'ai envie de travailler avec vous, les filles. Vous êtes trop cool.
4: Moi, il y a de la place.
2: Je vais y réfléchir. Je vais voir avec mon équipe quand même. Je sais pas s'ils seront OK. Mais si on devait conclure, mesdames, là, peut-être il y a deux façons et deux points de vue à opérer. D'abord, les gens comme moi qui sont des clients plus ou moins habituels, de dire, quand on parle de bienveillance, soyez-le aussi. C'est-à-dire que soyez attentifs aussi au personnel que vous voyez, parce que peut-être qu'ils ont des problématiques, et ça n'empêchera pas qu'ils soient à votre service. Ça, c'est une première chose.
3: Oui.
2: Et puis la deuxième, c'est si vous êtes en situation de handicap, mais que votre rêve, c'est de participer à l'aventure IKEA, vous pouvez vous porter candidat dans la mesure où ça recrute, évidemment.
3: Tout à fait, oui.
2: Je ne sais pas s'il y a des recrutements en ce moment sur tout type de contrat.
3: Il y a des recrutements en cours, oui.
2: Bon, voilà, vous allez sur le site d'IKEA et je pense que vous allez avoir toutes les bonnes informations. On vous suit également sur les réseaux sociaux. Je sais que vous êtes toujours très actifs.
3: Oui.
2: Donc voilà, c'était très, très, très intéressant, hyper passionnant. Merci Angélique pour le témoignage.
4: Merci.
2: Bravo pour ce côté ambassadeur que tu portes à merveille, effectivement.
4: Merci.
2: Et Laurine aussi, parce que tu maîtrises ton sujet, hein, bravo. Hein.
3: Merci.
2: À très bientôt pour une prochaine chronique d'IKEA Actu.
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3: Bonjour chers auditeurs, pour les sorties de cette semaine, découvrez le drame Histoire parallèle avec Isabelle Huppert, Virginie Fira et Pierre Ninet.
4: Et ça devient chaud là.
5: Arrête de tout mélanger. Je suis pas la fille de son histoire.
3: En quête d'inspiration pour son nouveau roman, Sylvie espionne ses voisins d'en face. Quand elle engage le jeune Adam pour l'aider dans son quotidien, elle ignore que celui-ci va bouleverser sa vie et son travail, jusqu'à ce que la fiction qu'elle avait imaginée dépasse leur réalité à tous. Sortie du drame L'Abandon, avec Antoine Reinhardt et Emmanuel Berco.
6: Aujourd'hui, on va faire une étude de cas. Liberté d'expression, liberté de la presse. Ça vous dit quelque chose?
7: C'est Charlie Hebdo?
6: Exactement.
3: Tout le monde connaît le nom de Samuel Paty, mais peu de gens connaissent réellement son histoire. Le 16 octobre 2020, Samuel Paty, professeur d'histoire-géographie, est assassiné à la sortie de son collège. À la lumière des enquêtes et des procès, ce film revient sur les 11 derniers jours et l'engrenage qui a conduit à sa mort tragique. Dans un tout autre registre, sorti de L'Obsession, un film d'épouvante horreur interdit aux moins de 16 ans.
8: Il n'est qu'une branche de saule pour avoir pu faire naître un tel amour.
3: Le synopsis est le suivant. Un jeune introverti met la main sur un objet magique, capable d'exaucer n'importe quel souhait. Son crush de toujours tombe alors raide dingue de lui, jusqu'à l'obsession la plus totale. Mais il aurait dû faire attention à ce qu'il souhaitait. Pour mon film coup de cœur, j'ai choisi Le Diable s'habille en Prada 2, avec Meryl Streep, Anne Hathaway, Emily Blunt.
9: Attendez une seconde, j'ose espérer que vous vous changerez pour le dîner. C'est tout.
3: Miranda, Andy, Emily et Nigel replongent dans l'univers impitoyable et glamour du magazine Runaway, et des rues de New York où l'élégance est une arme redoutable. On retrouve avec plaisir, 20 ans plus tard, les personnages hauts en couleur, qui n'ont pas pris une ride. Les tenues sont toujours aussi somptueuses, mais le propos est plus tourné vers les médias et le journalisme. Meryl Streep prend beaucoup de la lumière avec son personnage toujours aussi altier et cinglant. Andy devient dans ce volet, après avoir quitté le panier de crabe à nouveau, à cause d'un licenciement massif, la meilleure alliée de ses bourreaux d'hier. Forcément, avec les réseaux sociaux et le monde qui a changé, Miranda semble avoir été forcée de polisser un peu son discours, ou du moins de l'emmêler un peu. Elle pend désormais toute seule son manteau, comme s'en étonne Andy, et ne le balance plus sur ses employés. Même si nombreuses sont les invraisemblances, il n'en demeure pas moins qu'on passe un bon moment, pétillant et pailleté, entre cocktails et tenues vertigineuses de beauté. Et voilà, c'est fini pour cette semaine, alors sortez, allez au ciné. Et n'oubliez pas, c'est toujours sympa de faire son cinéma, au revoir.
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2: Les étoiles qui brillent sont des anges qui sèment leur lumière comme l'a fait Lucifer. 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
1: Eh ben oui, c'est le moment d'accueillir nos amis des Francas, Julien.
2: Ah oui, je l'aime bien ce jingle parce que c'est le moment où on retrouve les copains. Ouais. Et José qui nous font le plaisir de se retrouver à nouveau dans ces studios. Salut les garçons.
3: Salutations.
4: Salut, Julien. Salut Greg.
2: Soyez les bienvenus, toujours avec le sourire malgré une météo un peu contraignante en ce moment. Ça n'empêche pas les projets, hein, évidemment. Mais
3: il faut le sourire, comme ça on va ramener le soleil peut-être.
2: On va essayer.
3: On l'espère.
2: Ça marche. Ouais, la méthode quoi, il faut y croire, ça marche. Alors, avant de revenir sur la fin de la saison, c'est comme ça qu'on l'appelle, revenons peut-être déjà sur les événements passés, quelques-uns qui sont derrière nous désormais. Hein.
3: Bien sûr. Sur les événements passés, on peut venir déjà sur les interventions à l'école Tournebonneau. On a terminé nos interventions là-bas. Avec les enfants, on a pu voir que ce soit la confiance, l'ordre et le désordre, la gentillesse, la justice. Et il y avait d'autres sujets encore ?
5: Non, la confiance, l'amitié, la nature, tout ce qu'effectivement les enfants de maternelle peuvent découvrir au sein d'activités philosophiques et avec du jeu, des histoires, de la musique. Donc c'était une superbe séquence, comme l'année dernière je dirais, et on renforce toujours cette collaboration-là avec les acteurs du territoire.
2: Oui, c'est important de le rappeler, vous ne le faites pas tout seul.
3: Non, on le fait avec nos collègues directement et on se base déjà sur la pratique des Francas qui est la graine de philo et avec ça on fait nos ateliers graine de philo avec les enfants, on fait des discussions et on rajoute du jeu ludique dans nos animations. Comme ça pourrait intéresser et captiver l'attention des enfants directement.
1: Et justement les enfants sont réceptifs aux activités ?
3: Entièrement. Et ils ont surtout plein de questions qui restent en suspens, donc on est là pour les aider à trouver une signification approximative de la réponse ou de la question directement, et ça leur plaît passer du temps et faire autre chose que le parcours scolaire classique.
5: Et ce qui est bien, c'est qu'en fait ce travail-là il peut être continué effectivement avec la maîtresse et aussi le mieux c'est en famille, parce que ces questionnements-là, cet épanouissement-là, ils contribuent littéralement en fait à leur développement. Donc c'est super bénéfique, aussi bien pour eux, pour nous, que pour aussi l'école.
2: C'est vrai que l'idée c'est que le soir on en reparle en rentrant, papa, maman, le frère, la sœur, on a vu ça aujourd'hui, c'était trop bien. On continue la discussion,
3: C'est ça, et aussi le but derrière tout ça c'est qu'il y a un lien famille, école, et comme ça tout le monde peut s'entendre et tout le monde peut être au courant de ce que leurs enfants font à l'école directement. Et c'est des pratiques que les parents ils peuvent apprécier, découvrir et apprendre de nouvelles choses. Ils n'ont plus l'habitude d'être dans le parcours scolaire à 100%.
2: Ouais, mais classique, ouais.
3: Voilà, c'est des enfants qui leur amènent l'école à la maison, ludiquement, bien sûr. Pas plus de travail, mais voilà.
1: Ça, c'est top, c'est bien.
2: Non, mais c'est vrai que c'est important, parce que là, t'as dit un mot important, pas trop de travail quand même. Je sais que pour beaucoup de familles, c'est un sujet. Fin des interventions à Tournebonneau. Fin de la JEP aussi ?
3: Bien sûr.
5: Ouais, la JEP s'est terminée effectivement en janvier 2026. Donc pour mon projet, il y a eu effectivement le bilan qui a été réalisé avec les différents partenaires. Ça s'est avéré très prolifique. On va la réaliser pour l'année prochaine.
2: Donc
5: encore.
2: On repart pour un tour.
5: Bah toujours, bien sûr. Et on pense se pencher sur Besançon et on espère toucher cette fois-ci beaucoup plus de monde. Donc on a vu que dans les axes d'amélioration, par exemple, il y a la communication qui est amorcée un peu plus tôt dans notre rétro-planning. Et même par rapport à notre réseau, vu qu'on a pu se faire un réseau qui était beaucoup plus conséquent avec la JEP 2026. Ainsi, on va toucher beaucoup plus de personnes dans la Marne et même en dehors de la Marne, si possible, au niveau des centres sociaux. Donc, même si ce sera pas forcément moi qui sera en charge du projet, je vais continuer à préparer l'essentiel pour la première réunion qui arrivera en juin et faire tout le démarchage nécessaire.
2: Bon voilà, bravo en tout cas pour cette initiative et content que ça puisse se poursuivre d'une façon ou d'une autre. Je crois qu'on en avait parlé précédemment, vous avez été acteur, vous avez participé à une des fêtes du CIP en tout cas.
3: Exactement.
5: Ah, la fête du CIP, José.
3: Moi j'ai bien apprécié.
1: Le CIP était mouillé, je crois.
2: À la fin, on était tous mouillés. Il y a
5: c'était
2: à Saint-John Perse, oui, décidément. Ouais.
3: On a eu un déluge final, mais tout le monde était là, le public était là, ils n'étaient pas entièrement nombreux, mais les personnes qui étaient là, ils étaient constants, ils participaient à tous les ateliers et à toutes les activités. Bon, le château gonflable nous a
5: volé du public. Château gonflable. Mais oui, en fait, c'est notre ennemi.
2: Ils sont toujours très attractifs.
5: Ah oui. Mais il s'est littéralement dégonflé avec la pluie.
1: Forcément.
5: On a pu gagner pas mal de personnes, une trentaine environ sur une heure et demie. Et en fait, on a fait ce qu'on appelle des astromobiles.
2: Ouais.
5: Un astromobile, en fait, c'est...
2: On rappelle, ouais, ce que c'est.
5: C'est un carillon, concrètement, de l'espace, avec des motifs comme des planètes, des étoiles, des aliens, des extraterrestres qui ont pu être réalisés entre enfants ou en famille et qui peuvent repartir avec, quoi. Mais en plus de ça, nous, on a décidé d'en garder quelques-uns, avec leur accord, bien sûr, pour... notre petit festival à la fin de l'année.
3: Bien sûr, le festival des enfants philosophes, du coup ça va être la tête dans les étoiles, le thème. Mmh. Et on essaie de créer diverses créations avec divers publics, comme ça on pourrait les montrer aux personnes qui vont être invitées à ce festival directement. Et on a fait aussi des petits bracelets en plus, parce qu'on était à court de carillons, malheureusement.
5: Ah, ouais. Ah bah ouais, les carillons, ils ont fait fureur.
3: Ils ont fait fureur.
2: Bon, super. Donc ça, c'était donc à la fête du slip. Bon, là aussi, on imagine que je sais pas quelles seront les équipes, mais rendez-vous l'année prochaine hein, avec la track.
5: Bien sûr, on se retrouve toujours sur notre parc Saint-Jean-de-Perse.
2: Là, c'est à Saint-Jean-de-Perse, effectivement. Vous étiez actif aussi autrement pendant les vacances de printemps. On appelle aussi les vacances de Pâques.
3: Ouais. Exactement, les fameuses vacances de printemps. Alors, cette fois-ci, c'est moi qui étais en direction à la maison de quartier Épinette, une direction que on a été appelé un peu très très très en retard, mais il y a pas de mal. La sécurité physique, morale
2: et
3: effective des enfants était bien respectée à 100%.
2: Ah ouais, ça s'est fait un peu en dernière minute.
3: Oui, en dernière minute, quelques jours avant.
2: Ouais, ouais. Bon. Réactivité, ok.
3: Réactivité, très réactif, j'ai fait très attention, j'ai géré la direction très bien. J'ai fait attention à la communication avec les parents, prendre connaissance avec tous les parents, m'imprégner du public d'Épinette déjà, parce que j'ai pas l'habitude d'aller dans ce secteur de Reims. Mm-hmm. Ça m'a fait découvrir le secteur et analyser un peu plus le territoire pour avoir des idées de futures interventions des Francas directement là-bas. Donc ça nous aide et je découvre un secteur que je pourrais dire à ma directrice en termes d'information.
2: Et donc là, l'idée c'était quoi? C'est de piloter un petit peu tout ce qui se passait pendant les vacances pour les jeunes et...
3: Du coup, je remplaçais la directrice de l'accueil de loisirs de la maison de quartier Saint-Rémy.
2: Épinette,
3: excusez-moi. J'ai à Saint-Rémy dans le cœur, c'est pour ça. Et du coup, je l'ai remplacé et j'avais le poste de directeur d'accueil de loisirs.
2: Bon, ouais, c'est vrai que c'est une façon de voir et de gérer les choses différemment, quoi.
3: Bien sûr.
2: Où on apprend beaucoup aussi.
3: Bien sûr. Et ça suit directement le parcours de notre formation.
2: Ah, bah, totalement.
3: Ça nous donne plus d'expérience pour la suite.
2: Et toi, Luc, donc t'étais à Saint-Rémy?
5: Ouais, en fait, moi, je suis allé dans le centre de José, vu que on échange un peu les maisons de quartier. Voilà, c'est ça. Il s'est taillé, on s'est dit. Voilà, et moi, je lui ai prêté aussi Épinette. Et là, j'y étais en tant qu'animateur, donc ça fait du bien aussi de se réimprégner effectivement du côté vraiment exécutant. On va le dire ainsi. Avec la découverte d'une nouvelle équipe, même si je suis en remplacement, parce qu'en fait, j'étais l'animateur volant polyvalent qui allait dans les différentes tranches d'âge. Je suis surtout resté avec les 6-11 et franchement ça m'a fait un bon bol d'air frais même si c'était pas de tout repos et vu que c'était un directeur stagiaire qu'on connaît assez bien et qui est passé à la radio l'autre jour à Alan, fait une petite dédicace.
2: Vous connaissez?
5: Oui. Bah, bien sûr, on le connaît.
2: Grand village Reims.
5: Bah, oui. On a pu travailler ensemble et j'ai pu aussi un peu l'accompagner et l'aider dans cette direction. Mais voilà, c'était une bonne petite semaine en tout cas de ma part. Et il y a eu aussi Delia. Delia, on lui fait aussi une petite dédicace.
2: Salue. Delia, dont on parle si souvent sur cette antenne.
5: qui est venue durant la deuxième semaine pour un jour.
2: Bon, parmi les dernières actions dont il faut faire le bilan, on va rester un peu la tête dans les étoiles, parce qu'on a parlé NASA dans le cadre du parcours jeune citoyen aussi, hein, à Clermarais.
5: C'est exact. Il y a eu le PJC du coup à Clermarais que j'ai pu réaliser avec 5 jeunes et c'était très intéressant parce que je me suis dit cette année. Parler de citoyenneté, je veux le faire autrement. Et comme on a fait une activité durant notre BP autour de la NASA, et effectivement en rapport avec le festival, je me suis dit, bon, on va associer les deux. Et en fait, c'est très simple. Il y a une liste d'objets, et en fait, on vous donne le choix pendant 20-30 minutes avec un instant de réflexion sur quelle est l'ordre de priorité sur ces objets à choisir. Mmh. Pour la survie, bien sûr, sur la Lune, en attendant de retrouver la fusée avec les survivants. Et je les ai mis en solo, puis en duo, puis par petits groupes. Et à la fin, on voyait que les échanges étaient différents, avec des enjeux différents, avec des réflexions différentes. Et j'ai pu découvrir...
2: Ah, donc le sens des priorités a évolué.
5: C'est ça.
2: Ah, c'est
5: exact.
2: Marrant.
5: Au début, il y avait la bouteille d'oxygène, et après, on est parti sur le parachute, on a terminé avec les seringues de soins. Enfin, et ce qui est bien, c'est que j'avais le comparatif avec vraiment les résultats de la NASA, et ils étaient assez choqués, en tout cas pour certains et certaines, sur l'utilité de certains objets.
2: Ah ouais, hyper intéressant. Ouais.
5: Ah bah ouais, surtout on se dit l'allumette, on le met en dernier. Pourquoi? Parce qu'il n'y a pas d'oxygène dans l'espace. Quoi.
4: Ça s'allume pas.
5: Voilà, c'est ça, ça s'allume pas, ça brûle pas quoi, José.
2: Voilà. Je pense que c'est un atelier qui est propre à beaucoup plus de gens que les jeunes que t'as pu croiser.
5: Bah, en fait,
2: utile pour beaucoup de gens.
5: On peut le mettre pour pas mal de personnes, et en fait, là pour le cadre de la citoyenneté, ce qui est bien, c'est que par rapport aux rations de survie notamment, on a eu le côté vivre ensemble aussi pour le côté parachute, peut-être transporter les blessés. Donc il y a différentes valeurs, il y a différents principes qui en ressortent, comme la solidarité, mais on peut l'appliquer aussi dans effectivement d'autres choses, comme dans l'ordre moral quoi.
2: Bon, bah bravo pour tout ça, en tout cas pour toutes les actions. Rapidement, on fait un point sur celle à venir. On parle du BAFA notamment.
3: Bien sûr, le BAFA du 26-2026 au 27-6-2026. C'est agglomération rémoise. Le lieu, il est encore à définir.
2: Ok.
3: Pour le 26-2026 au 27-6-2026, ça va être
2: 20 juin, 27 juin,
3: oui. Oui, 20, bien sûr.
2: des fois que les gens aient besoin de faire l'opération mathématique.
5: T'es très dans les chiffres, là.
3: Si, c'est moi du les dates à l'ancienne. Mais oui, le 20 juin 2026 et le 27 juin 2026, ça sera à Épinal Vosges.
2: Ok.
3: Du coup, pour toute information, allez sur le site des Franca. Comme ça, vous allez savoir les endroits définitifs à la fin.
2: Voilà, pour connaître notamment la date ici, un peu plus dans l'agglomération rémoise, c'est un peu moins loin qu'à Épinal.
5: Oui, pour le coup, c'est
3: la distance n'est pas la même.
2: Bon, justement, si on va voir toutes les informations, retrouver vos actualités, petites coulisses parfois, de temps en temps, on vous retrouve sur les réseaux, les copains.
5: Eh bien, on peut nous retrouver sur le Facebook, les Franca de la Marne, et aussi sur Insta, je crois, non?
3: Oui, Insta, Franca-8.
1: On est toujours dans
5: les chiffres, ouais, vraiment.
2: Bon, de toute façon, vous tapez Franca51 sur Insta,
1: oui, on trouve facilement.
2: Voilà. Merci José, merci Hugues.
3: Merci à vous, Julien, merci Greg.
1: Merci beaucoup,
5: très
1: messieurs.
5: Vite, hein. Très, très vite. Hein.
1: Et vous retrouverez évidemment cet échange en podcast sur notre site internet rgrradio.fr.
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Bonsoir à tous, bonsoir à toutes et bienvenue sur Exact Music. Je suis Vic Santana, je suis ravi de vous retrouver cette semaine pour une nouvelle émission qui va parler de ces voix. Des voix bien particulières, parce que c'est vraiment un medley. Hein. Vous allez voir, il y a assez peu d'ordre, mais je tenais à vous parler de ces voix au-delà de certaines limites. Ces limites, elles peuvent être liées à des handicaps moteurs, neurologiques, sensoriels, psychiques. Et à travers cette émission, je voulais simplement vous sensibiliser un petit peu autour de ce thème, mais aussi vous expliquer un petit peu, comme l'émission de la semaine dernière, qu'il y a pas mal de personnes qui peuvent être autour de ces situations-là et qui peuvent apporter un soutien. Donc, cette émission parlera de ces personnes, ces artistes, qui à la fois se battent sur scène, mais se battent aussi de manière très très forte, quelque part, un petit peu contre eux et leurs conditions.

Souvenez-vous, c'était en 2024. Nous sommes au cœur de l'été et Lucky Love débarque sur la scène de la cérémonie d'ouverture des Jeux Olympiques d'été de Paris, plus précisément les Jeux Paralympiques, et il nous présente et interprète My Ability avec une poésie, une tendresse fantastique. Lucky Love, il est français. Mais il a un autre nom, il s'appelle Luc Brière, et bien sûr connu sur son nom de scène, Lucky Love. C'est un chanteur, un danseur, un acteur, un performeur danse français, né en 93 à Roubaix. Et il se forme très jeune à la danse, auprès de la chorégraphe Caroline Carlson. Il va ensuite s'orienter vers les arts visuels, auprès de l'Institut Saint-Luc de Bruxelles, et le théâtre, notamment participant au cours Florent. Il va s'installer à Paris, il va rejoindre le cabaret, le très célèbre cabaret de Madame Arthur. Il va créer des personnages transformistes, tels que la Vénus de Milhomme, et il va devenir quelque part un symbole de liberté, notamment grâce à sa fluidité de genre. Lucky Love va débuter la musique avec des EP, le premier qui sortira en 2022, avec Paradise, et à la même année également Love. Ça va mêler électro et chansons, puis il va sortir l'album Tendresse en 2023, avec lequel il va collaborer notamment avec Juliette Armanet, et son deuxième album qui sortira en 2024, I Don't Care If It Burns, atteindra la 57e place des classements français, avec les titres I Am Ready, My Ability et Masculinity, qu'il réalisera d'ailleurs lors de la cérémonie de clôture des Jeux Paralympiques. Mais Lucky Love, au-delà de ce cadre, eh bien, il est atteint d'agénésie. L'agénésie, c'est un type de handicap moteur, et lui, il est plus précisément atteint d'agénésie du membre supérieur gauche. L'agénésie, c'est en fait un membre qui ne s'est jamais développé. En fait, il n'a pas de bras à gauche. Ça implique bien sûr des adaptations permanentes, notamment au niveau des gestes du quotidien, mais là où on ne se doute pas, c'est la coordination des mouvements, mais aussi l'équilibre. Et oui, si vous ne le saviez pas, vos deux bras vous permettent de tenir en équilibre, au-delà de votre centre de gravité. Mais lorsque vous n'en avez pas un qui se développe, eh bien, ça demande beaucoup plus d'efforts. Mais c'est là où le miracle agit. Sur scène, eh bien, Lucky Love ne compense pas. Il réinvente le mouvement avec ce style androgyno-baroque et une voix extrêmement éthérée. Et cette fluidité qui le caractérise, eh bien, fait voir son handicap. Non, je reviens dessus. Non, on ne voit pas son handicap tellement, eh bien, il remplit la pièce de cette atmosphère si douce et on est simplement absorbé par son talent et je trouve ça simplement génial.

0: 1988, Ride the Lightning, et oui, Metallica, bien entendu, avec le sublissime One. Metallica, est-ce que j'ai réellement besoin de vous présenter la bande à James Hetfield et Lars Ulrich? Non? Bon, je pense que vous savez, hein, Master of... non. Qu'est-ce que je vous raconte? L'album, c'est Ride the Lightning. Excusez-moi, pardonnez-moi. J'ai failli vous dire que c'était Master of Puppets. Mince. Mais non. Mais One, eh bien, ça parle... ça ne concernera pas les membres de Metallica qui ne sont pas atteints de handicap. Non, aucun. À part une fois, James Hetfield qui s'est fait remplacer pour chanter parce qu'il a eu un accident de skateboard. Non. Aucun handicap, mais c'est surtout l'histoire autour du titre One. One, ça parle, ça vient surtout comme source d'inspiration du titre Johnny va en guerre. Un soldat qui, du jour au lendemain, va se retrouver sur un lit d'hôpital, amputé de tous les membres, incapable de pouvoir voir, de pouvoir respirer sans un respirateur artificiel. Il n'est qu'un corps, un légume, littéralement. Son handicap est poli, c'est un polyhandicap, atteinte multiple, motricité et sensorielle, il est complètement dépendant d'une infirmière qui va le nourrir et essayer de comprendre ce qu'il ressent. Et ce pauvre Johnny, lui, ne souhaite qu'une chose, c'est que ça se termine. C'est pas une vie pour lui. Alors même si c'est une œuvre de fiction qui est basée sur des réalités très très très extrêmes, le polyhandicap lourd, soit lié aux pertes sensorielles ou à de multiples amputations, eh bien, cela fait écho à pas mal d'histoires que l'actualité peut éventuellement nous présenter. Alors, après, je ne vais juger personne, je ne donnerai aucun conseil. Je pense qu'il faut essayer simplement de faire preuve d'empathie et essayer de se mettre à la place des personnes atteintes de ce type de handicap pour savoir si réellement c'est une vie ou pas. C'est, quoi qu'il en soit, à la personne de choisir et d'essayer, comme dans le livre et dans la chanson, eh bien de faire passer un message vis-à-vis de ce que l'on souhaite simplement devenir. Quoi qu'il en soit, la médecine fait énormément de progrès là-dessus, notamment... par rapport à tout ça, c'est des opérations extrêmement lourdes et quelque part des réussites miraculeuses. Alors, ma foi, laissons parfois aussi la science aider ces personnes à reprendre parfois une belle revanche sur la vie.
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1: Astéréotopie avec le titre Colère, et je pense que le message est réellement bien passé. Astéréotopie, c'est un collectif punk français qui a été fondé en 2010 à Bourg-la-Reine. En fait, ce groupe est né au sein de l'Institut médico-éducatif de Bourg-la-Reine lors d'ateliers animés par l'éducateur et musicien Christophe L'Huillier. Autour de lui, il y a quatre jeunes auteurs dont la particularité est qu'ils sont atteints d'autisme. Ils écrivent des textes de manière spontanée, extrêmement poétique, et ensuite mis en musique grâce à Christophe L'Huillier. En 2015, il y a des musiciens issus notamment du groupe Moriarty qui vont rejoindre l'aventure et qui vont donner au projet eh bien, une orientation rock beaucoup plus affirmée. Et le handicap qu'on va parler, eh bien, c'est les troubles du spectre de l'autisme. Parce que l'autisme, c'est pas que un seul trouble. Le spectre, c'est bien un mot qui explique quand même qu'il y a une multitude de types d'autisme. Eh bien, c'est un handicap neurodéveloppemental. En fait, l'autisme va affecter, selon les personnes atteintes, la communication sociale, la perception sensorielle et le traitement de l'information. Et dans ce morceau, on voit bien que l'écriture est extrêmement directe, il n'y a aucun filtre. Et finalement, il y a quoi entre Rimbaud et Astéréotopie comme différence? Là où, effectivement, les belles lettres prenaient le pas, mais c'était quand même de la poésie brute et assez, comment dire, sans filtre quand même. Hein. Les Fleurs du Mal, à l'époque, ça a fait jaser. Mais Astéréotopie, au vu de ce que vous venez d'entendre, c'est quasi identique. Rimbaud était-il éventuellement autiste? Excellente question. Revenons donc sur le spectre autistique. On est simplement autiste. Les dernières études montrent que les chances d'être atteint du spectre autistique, qui ne peut se révéler qu'à travers des tests très précis et un suivi médical, je tiens à le rappeler, eh bien, aurait comme naissance une chute de chlore à la naissance. Oui, le corps humain produit du chlore, je pense que tout le monde le sait. Et à la naissance, malheureusement, certaines mamans vont avoir des chutes de chlore qui peuvent, et en tout cas, les études le montrent, avoir une incidence sur la génération du spectre autistique. C'est à peu près à ce moment-là que tout se joue. Mais effectivement, la communication sociale, la perception des choses autour de soi pour un autiste est complètement différente. Il y a des autistes certainement autour de vous, et peut-être vous-même l'êtes-vous, parce que quelque part, on l'est tous un petit peu, à sa façon. C'est une chose qu'il faut bien comprendre. Il y a des autismes très lourds, qui demandent des prises en charge extrêmement importantes, et quoi qu'il en soit, la mise en socialité, la mise en place d'ateliers de mise en situation sociale permettent à énormément de personnes atteintes du trouble autistique de pouvoir avoir une vie quasi normale, même si, pour eux, nous sommes un peu spéciaux. C'est quand même rigolo de voir que, finalement, pour les personnes dites « normales », eh bien, un autiste peut paraître étrange, alors que pour un autiste, nous qui sommes catégorisés « normaux », nous sommes tout autant étranges. À la limite, si je devais vous illustrer ce que je viens de vous dire, c'est comme quand votre chat vous regarde et se demande pourquoi vous vous léchez pas le derrière et que vous allez prendre une douche alors que vous pourriez simplement faire votre toilette. Voilà. C'est à peu près l'idée.

2008, Slipknot, avec la chanson Snuff, interprétée bien entendu par Corey Taylor. Et cette chanson, elle a été écrite par Paul Gray, le bassiste de Slipknot, qui malheureusement quitta le groupe d'une manière brutale. Et cette disparition va réellement affecter Corey Taylor, parce qu'il a réellement perdu son meilleur ami à ce moment-là. Et Corey Taylor décide quand même de prendre le texte et de l'enregistrer pour rendre hommage au talent de Paul Gray. Et cette chanson, elle évoque les troubles dépressifs et les addictions. C'est un handicap psychique. La dépression, surtout lorsqu'elle est sévère, elle provoque des pertes d'énergie. Rien que de penser à vous habiller, à vous coiffer, vous brosser les dents, vous dire que vous avez un papier à emmener à la CAF, par exemple, eh bien ça va potentiellement vous apporter des idées noires. Même l'incapacité même de mettre un pied en dehors de votre lit ou de poser le pied en dehors de votre canapé. C'est de la perte d'énergie et des incapacités fonctionnelles. La dépression, elle trouve son origine dans notre cerveau. Oui, notre cerveau baigne souvent, grâce à notre capacité à ressentir des émotions, baigne dans un bain total de trucs bien chimiques. Et malheureusement, lorsque vous êtes en dépression, eh bien, l'ocytocine, le cortisol, etc., eh bien, tout ce qui fait que vos glandes puissent provoquer ou en tout cas sécréter ce genre de produits que le corps humain produit par lui-même, eh bien, c'est comme si les stocks étaient à vide. Impossible pour le corps de pouvoir en créer pour que vous puissiez avancer ou en tout cas encaisser le coup. C'est pour ça qu'il y a bien entendu des ressources médicamenteuses qui vont permettre au cerveau d'enfin reprendre un semblant d'action. Malheureusement, lorsque ce type de traitement est en place, beaucoup de personnes ont tendance à arrêter le traitement à ce moment-là. C'est une erreur, il ne faut jamais arrêter un traitement antidépresseur si vous êtes dans ce cas, si vous le prenez. Non. Il faut bien attendre la fin pour que beaucoup de choses, au niveau de la chimie du cerveau, se remettent correctement en place. Mais au-delà de ça, c'est aussi des thérapies et parler par rapport à certaines souffrances qu'il faut en plus réaliser. Alors, petit écho à ce que je vous disais auparavant, les handicaps psychiques, il ne faut pas hésiter à en parler. Il ne faut pas hésiter à prendre attache auprès de professionnels pour en plus faire le nécessaire et dans le meilleur du possible, eh bien, aller mieux, même si le chemin, en général, est assez long. Mais en général aussi, on s'y retrouve.

Billie Eilish, What Was I Made For, 2023. Chanteuse, autrice, compositrice, révélée en 2015 avec l'album Ocean Eyes, elle va littéralement s'imposer comme une figure majeure de la pop alternative du 21e siècle. Et c'est vrai que son univers est assez particulier. Hein. Il est assez sombre, très souvent introspectif, pardon. Et on ressent aussi l'influence de sa collaboration extrêmement étroite avec son frère Phineas. Elle a formé un environnement artistique autour d'elle, littéralement, parce que Billie Eilish est atteinte du syndrome Gilles de la Tourette. Le syndrome Gilles de la Tourette, c'est un handicap neurologique avec des troubles du mouvement. Ça impose des tics moteurs involontaires, souvent des tics vocaux et verbaux. Et selon le stress ressenti par la personne atteinte, eh bien, ça peut avoir une intensité plus ou moins importante. Lorsque les personnes sont en crise, eh bien, ils convulsent sur place. Et très souvent, eh ben voilà, oui, y a toujours la petite moquerie des personnes atteintes de ce trouble, ou souvent de multiples injures et jurons les plus sympathiques de la langue française ou de la langue anglo-saxonne ou des autres langues que cette belle planète peut nous offrir, eh bien, jaillissent. Sans aucune possibilité d'être contrôlé. Voilà. Alors, il faut savoir qu'il y a des traitements qui existent pour limiter les crises, puisqu'elles sont variables selon le stress. C'est surtout sur ce point-là que la médication va essayer d'appuyer. Ça fonctionne assez bien, mais dans le cas de Billie Eilish, il faut savoir que ces tics disparaissent souvent lorsqu'elle chante. Finalement, la musique, pour elle, c'est un véritable régulateur et ça lui permet de pouvoir vivre à peu près correctement. Et c'est quelque part quelque chose qui fait ce qu'elle est. Et on ne peut pas lui en vouloir. Pour ce qui concerne le titre, What Was I Made For, c'est bien entendu, et ça fait partie bien entendu, de la BO du film Barbie sorti en 2023, récompensé notamment aux Oscars et aux Grammy Awards.

2020 Nightwish avec le titre Noise. Et oh là là là, va vraiment falloir que je vous les fasse hein, mes émissions sur Nightwish parce que c'est certainement le groupe finlandais le plus connu au monde, metal symphonique bien entendu. Fondé acquitté par le claviériste et compositeur Tuomas Holopainen et le guitariste Empu Vuorinen et la chanteuse d'opéra Tarja Turunen. Sauf que il y a pas que Tarja, il y a d'autres chanteuses. Donc si je dois vous faire une émission sur Nightwish, sachez une chose, mes amis, c'est qu'à mon avis, on aura droit à un triptyque. La période Tarja, la période avec la seconde chanteuse, la période avec la dernière chanteuse en doigte, Annette Olsen. Donc, vous voyez, je pense qu'il y a beaucoup de choses à faire autour de Nightwish et je prépare ça tranquillement, ça sera vers la fin de la saison, je pense. En ce qui concerne Nightwish, eh bien, je vais surtout parler du batteur, Jukka Nevelainen, qui lui, malheureusement, souffre d'insomnie chronique sévère, ce qui fait que, malheureusement, il ne peut pas faire les tournées. Et il est remplacé. Donc, en fait, lors des sessions, c'est lui qui joue, et quand vous allez sur scène, c'est pas lui. Par contre, il est très souvent dans les coulisses, et souvent auprès de la console de l'ingé son. Et oui. Mais le problème de l'insomnie, c'est que c'est un trouble physiologique chronique. La privation de sommeil prolongé, eh bien, impose malheureusement au corps humain des choses pas top. Des troubles cognitifs, de la fatigue extrême, bien entendu, et l'incapacité à travailler normalement. C'est pour ça que, eh bien, notre cher Jukka ne peut travailler avec Nightwish que pendant les moments d'enregistrement d'albums. Et au final, ils en ont fait une force. Et ça, je trouve ça fantastique. Le souci, c'est que sur la durée, c'est pas forcément autant viable que ça. Mais moi, en tout cas, je lui tire mon chapeau. Parce que pour, je sais pas, sur des titres comme Nemo, The Greatest Show on Earth, ou I Wish I Had an Angel, franchement, waouh! Faut tenir le coup, quoi. Bravo à lui.

Saint Mark avec le titre Later. Et The Later, eh bien, c'est un titre fantastique qui date de 2023. Et Saint Mark, son nom de scène, c'est Marco Vuorimo. Il est né en 78 à Helsinki. C'est un rappeur finlandais et il est sourd. Il est le pionnier du hip-hop en langue des signes. Et il fait des featuring. Mais toutes ses lyriques, qui sont donc chantées par les personnes qu'il invite sur ses morceaux, eh bien, il fait les signes pour que tout le monde puisse en profiter. Il est atteint d'une surdité profonde, avec une absence ou une très faible perception sonore. Cependant, eh bien, sa musique passe par les vibrations, les rythmes visuels, par la scénographie et la langue des signes qu'il propage par lui-même. Et ses concerts sont géniaux parce que vous pouvez profiter, valide ou invalide, du spectacle. Et en plus, bah, vous l'avez certainement entendu, les basses sont très très très très très très très marquées. C'est normal puisque les sourds en majorité peuvent entendre la musique, notamment par rapport à la conductivité osseuse. C'est pour ça que à l'heure actuelle, vous voyez énormément d'écouteurs radio qui utilisent cette conduction osseuse. C'est-à-dire qu'au niveau de vos tempes, vous avez les condyles d'articulation de vos mâchoires et elles permettent la transition du son

L'original K avec le titre Guerrière, sorti en 2019. L'original K, eh bien, elle se cache sous son pseudo par le prénom Lucie Michel. Elle fait partie et elle est fondatrice du collectif Les Mamans Courage, devenu association en 2018, qui interpelle très souvent les hommes politiques sur la scolarisation des enfants autistes. Et parce qu'elle est maman d'un enfant atteint de ce handicap. L'album Guerrière en 2019 va mêler un spoken word et de la pop urbaine très très forte. Et elle utilise ce moyen justement pour sensibiliser le maximum de monde autour de ce qu'est aussi la charge pour une maman, solo en général, d'un enfant en situation de handicap. Alors ce soir, vous avez entendu des voix, mais aussi des réalités. Le handicap, c'est pas un silence. Alors faites du bruit autour de lui, et vous verrez, il y aura plein de monde pour vous aider. En attendant, mes amis, je vous souhaite une belle fin de journée, une bonne soirée. On se retrouve la semaine prochaine, même heure, même jour. Et mangez des légumes, buvez de l'eau. Tchou les amis.

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0: Aujourd'hui, dans les chroniques de PVL, Patrick reçoit
1: Léa Guénin pour Memory Palace aux éditions du Rivage. C'est un coin perdu au cœur d'un monde qui se meurt. Le projet Memory Palace devait récolter toute la mémoire du monde. Aujourd'hui, abandonnée, seule demeure Léa qui archive mais ne connaît pas l'amour. Et quatre femmes, une ex-astronaute, une informaticienne, une paléobotanique et une journaliste exilée. Elles portent comme un enfant un projet bien plus grand pour préserver ce qu'il reste de nous. L'arrivée de Noé, petite aqueuse maligne, bouscule cette sororité qui devra s'adapter pour voir plus grand.

0: Léa Guénin, bonjour.
1: Bonjour.
0: On se rencontre pour votre premier livre, Memory Palace. Et puis préciser quand même, avant que votre métier principal, je ne sais pas si on peut dire métier, c'est plutôt en tant qu'artiste peintre, qui a déjà d'ailleurs, j'ai regardé un petit peu sur Internet, une bonne réputation et pas mal de prix. Et comment justement on passe de la peinture à l'écriture?
1: Alors, je suis pas artiste peintre en fait. Je pense qu'il doit y avoir une mauvaise information qui circule là-dessus. Je suis bien peintre, mais c'est plutôt de la peinture en bâtiment. Et donc,
0: ça...
1: et en fait, c'est intéressant, cela dit, de le mentionner. C'est un job que je fais pour gagner un petit peu d'argent, pour gagner ma vie, quoi, parce que l'écriture ne permet pas ça.
0: N'est pas suffisante. Non, mais je vous comprends. J'ai été monteur en téléphone au début, donc.
1: Oui. Donc voilà. Donc c'est vraiment un petit job à côté, mais qui me permet, voilà, d'avoir une activité d'écriture et de publier ce premier roman, justement.
0: Alors, ce premier roman a été réalisé dans le cadre d'un atelier d'écriture. Est-ce que vous aviez déjà l'idée de cette histoire, hein, de ces femmes dans une base spatiale avec une IA, ou alors est-ce qu'elle s'est construite justement grâce à l'atelier ?
1: Elle s'est construite au moment de l'écriture. Ouais, c'est en fait l'idée de départ. Hein. C'était les Golden Records qui ont été envoyés par la NASA dans les années 70. Donc ça, c'était vraiment, quelque chose qui me fascinait. J'ai voulu partir dans cette direction-là. Et au départ, l'idée, c'était de me dire, bon, je vais partir de ces Golden Records. Donc pour rappel, c'est des disques sur lesquels la NASA, dans les années 70, a sélectionné et gravé des images, des sons censés représenter l'humanité. Donc ça, c'était l'idée de départ. Et je me suis dit, moi, j'ai envie d'envoyer toutes les archives de l'humanité dans l'espace. Mais avec cette question qui sous-tend quand même le texte, qui est de savoir, est-ce que la somme des archives de l'humanité va être représentative de l'humanité ? Et donc ça, c'était l'idée de départ. Et au fur et à mesure, donc c'est comme vous le dites, un atelier d'écriture, mais un peu particulier, c'est-à-dire c'est le master de création littéraire de Paris 8 que j'ai fait, donc pendant 2 ans. Donc c'est un très long atelier.
0: Ouais.
1: Et donc pendant ces 2 ans, le texte a beaucoup évolué, et puis même après ces 2 ans, au moment du travail avec Rivage et avec mon éditrice Émilie Colombani, le texte a beaucoup évolué et les personnages se sont développés, affinés au fur et à mesure. Il y a très vite eu cette présence de l'intelligence artificielle, mais les 5 femmes telles qu'elles sont aujourd'hui dans le
0: récit
1: ont beaucoup évolué au long de l'écriture.
0: Est-ce que quand vous avez commencé cet atelier, est-ce que tout était déjà j'allais dire un peu là, le style précis, à la fois avec ce mélange de poésie, ce regard aussi beaucoup sur la technologie et sur la nature, qui ne sont pas d'ailleurs, comme dans certains récits, en opposition. Je pense au goéland, je pense à ce qui entoure la base. Est-ce que tout ça, c'était déjà un petit peu en gestation, et justement, cet atelier sur les 2 ans a permis de peaufiner, de travailler ce qui était présent?
1: Oui, là, en tout cas, la nature était là dès le début, et je vous remercie de le mentionner, parce que c'est un des aspects du livre qui me tient beaucoup à cœur, cette présence de la nature qui est très vivante. Il y a beaucoup d'animaux, beaucoup d'insectes, ça grouille, et il y a notamment les goélands qui reviennent tout au long.
0: Fameux gang.
1: Voilà, cette gang de goélands, et également la nature d'un point de vue géologie, qui est aussi très vivante. La terre bouge, s'ouvre, et ça, c'était présent dès le début, et c'est quelque chose qui me tenait beaucoup à cœur. La technologie était peut-être moins présente au début et est venue au fil de l'écriture. C'est aussi que pour la technologie, je cherchais, en fait, quand j'ai eu cette idée de me dire je vais envoyer toutes les archives de l'humanité dans l'espace, s'est posé la question de savoir comment
0: sous ouais.
1: quelle forme. Voilà. Donc j'ai cherché, c'est là que j'ai cherché quelles étaient les méthodes d'archivage aujourd'hui. Et donc cette méthode d'archivage que je mentionne dans le livre est une méthode existante, c'est l'archivage sur ADN synthétique.
0: Par les plantes.
1: Par les plantes. Alors en réalité, elle existe. On utilise plutôt le pétrole, il me semble, pour moi j'utilise les plantes. Bon, mais ça existe et c'est d'ailleurs la Déclaration universelle des droits de l'homme et du citoyen et la Déclaration des droits de la femme et de la citoyenne sont toutes les deux archivées aux Archives de Paris sur de l'ADN synthétique et conservé à Paris. Mmh. Donc c'est des méthodes qui existent mais qui sont pas encore très développées parce que c'est des méthodes coûteuses. Mais en tout cas, c'est au moment où je cherchais quelle méthode d'archivage pour tout archiver sur un espace de stockage assez petit puisqu'il fallait que je puisse le mettre dans une fusée et l'envoyer dans l'espace. Et là, par chance, l'ADN synthétique permet ça. Mais les recherches sont venues en cours d'écriture. Voilà.
0: Ouais. Est-ce que vous auriez pu prendre aussi une cristal?
1: Oui, je suis moins familière avec cette...
0: moi aussi, mais je sais que ça existe. Pour l'instant, on est sur des expérimentations. Comme la fibre, d'ailleurs. Oui. Mais de mettre dans du cristal, de stocker pas mal de mémoire.
1: Oui, c'est vrai que c'est en plus une assez belle image aussi. Ce qui me plaisait dans l'ADN synthétique, c'est que c'est de l'ADN qui n'est pas de l'ADN humain, mais justement, il y a quand même à un moment cette question d'archives quand même du vivant et de l'ADN humain. Donc ça me permettait de faire un petit, au niveau de mon imaginaire, j'aimais bien ce que ça ouvrait comme possibilité d'archiver sur de l'ADN.
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1: Je reçois Léa Guénin pour Memory Palace aux éditions du Rivage.
2: Ça permet aussi une belle fin. On va pas la dévoiler parce que c'est...
3: Ouais.
2: Mais on laisse les spectateurs deviner et la découvrir des millions d'années plus tard.
3: Voilà.
2: Ben oui, parce que le livre... moi, je trouve ce qu'il y a à l'intérieur, j'appartiens, je le dis assez souvent, je vais encore le redire et radoter, à cette génération des baby-boomers après 55 et d'après des hippies dans les années après 68-70, quand on a un peu plus grandi, ce qu'on a appelé les baba-cool, donc ce mouvement qui est lié à cette terre vivante, comment cet esprit d'harmonie qu'on cherche, et c'est un petit peu ce qu'il y a dans... vos cinq femmes et en même temps il y a aussi avec Kay particulièrement tout un aspect beaucoup plus moderne qui est celui de la technologie, de l'informatique, etc. On sent qu'à la fois, est-ce que ça c'est vos parents qui vous ont nourri avec des idées un peu anciennes ou vos centres d'intérêt, et en même temps ce que vous êtes aujourd'hui dans cette jeunesse qui est bien obligée de faire avec l'IA, avec l'informatique, etc.
3: Ouais, je saurais pas trop dire d'où ça vient précisément, mais ce qui est sûr, c'est que ces cinq personnages, ces cinq femmes dans Memory Palace, je voulais qu'elles soient, je voulais les représenter. Bon, déjà, je les ai choisies pour leurs compétences techniques. Mmh. En effet, il y a Kay que vous évoquez qui a des compétences. En informatique assez
2: poussée,
3: assez poussée, voilà, elle est hackeuse et je crois que ça c'est parce que j'aimerais bien avoir cette compétence là en fait. J'aimerais beaucoup être très à l'aise sur
2: l'informatique
3: et sur informatique, et je pense qu'il y a de vraies possibilités à cet endroit-là de contre-pouvoir. En tout cas, je voulais les représenter aussi dans leur puissance, et elles ont toutes des motivations politiques assez profondes, en effet, et elles sont... et ce qui m'intéressait aussi de montrer chez elles, c'est qu'elles sont quand même au début assez solitaires, très indépendantes, limite solitaires, voilà, et que au fur et à mesure, elles font communauté et elles font groupe, elles nouent des relations les unes les autres. Voilà aussi ce qui m'intéressait de montrer chez elles.
2: Mais ce qui est intéressant, c'est que chacune a une spécificité particulière. Donc on a vu Kay, il y a Ruth avec ses plantes qui les cueille, etc. Il y a Denisova, Claudia qui elle est plus une femme de l'espace,
3: oui.
2: Et puis la petite nouvelle Noé, au début on sait pas très bien d'ailleurs, puisque elles sont dans, faut le rappeler, dans une base qui a été délaissée, qui a envoyé dans l'espace des tas de gens pour vivre au sein de l'espace dans une station spatiale, comme on les rêve encore aujourd'hui, qui est pas celle où il y a 3-4 bonhommes, mais je crois que c'était 50 ou 200, enfin ils étaient assez nombreux. Elle a explosé, hélas. Et tout ça, après, il y a les catastrophes qui se sont mises. Il y a aussi cet univers, on reviendra aux femmes, que vous créez, qui est à la fois un univers post-cataclysme, qui est en même temps très réaliste.
3: Oui, mais malheureusement, peut-être. Parce que, en effet, on se situe, à un moment, un tournant politique, on va dire. Au moment de la chute des gouvernements d'extrême droite, et ça c'est plutôt le point positif pour moi, on est à un moment de renouveau et de on a la possibilité de repartir sur de nouvelles bases, on va dire,
2: de rebooter la machine,
3: voilà. Et, mais on est aussi à un moment d'effondrement écologique. Avec, comme vous l'avez mentionné, des grandes inondations mondiale, quoi. Mmh. Donc avec qui entraîne des mouvements de population importants et des territoires engloutis. Voilà, là le Memory Palace se situe en Pologne, donc sur un plateau de Silésie. Donc géographiquement, la Silésie en Pologne, c'est au sud.
2: Oui.
3: Et on se situe dans Memory Palace au sud, mais au bord de la Baltique. Et donc ça voudrait dire que
2: la mer a progressé.
3: Voilà, la mer a progressé et a recouvert une très grande partie de ce pays-là, en tout cas. Et ça, c'est malheureusement ce qu'on commence déjà à vivre. Aujourd'hui, voilà, il y a déjà des territoires menacés de disparaître, soit des grandes sécheresses, soit des grandes inondations. Donc c'est un contexte qui nous est déjà un petit peu familier, on va dire.
2: Oui, on sait qu'il y a déjà des réfugiés climatiques, des îles qui ont disparu avec leur population qui ont dû émigrer. On sait que le pôle Nord et le pôle Sud sont en train de fondre. D'ailleurs, je crois que c'est Ruth qui est confrontée à ça, puisque c'est une paléobiologiste. Et là, vous montrez un Antarctique ou un pôle Nord tout vert, quoi. C'est ça qui est aussi intéressant, parce que c'est aussi dans l'actualité le passé, voire le passé millénaire de ce qui était en train de dormir, qui ressurgit. Là, c'est une plante qu'on ne connaissait plus et qui revient, mais on sait qu'il y a aussi des virus qui sont pris dans la glace et qui peuvent, avec ce dégel, sortir, et on n'aura aucune arme pour les combattre.
3: Oui, tout à fait. Oui. Là, je parle en effet de cette plante.
2: La sphène.
3: Oui. Et qui n'avait pas tout à fait disparu, puisque en effet elle était prise dans la glace, et qui, avec la fonte des glaces, comme vous le dites, d'un seul coup ressort en Antarctique et sur un territoire qui d'ailleurs est malheureusement, en tout cas dans Memory Palace, colonisé par les États-Unis.
2: Oui.
3: Ça, je n'avais pas anticipé au moment de l'écriture, mais
2: vous étiez juste.
3: Ouais, en tout cas pas très loin, oui.
2: Mais déjà ça, c'est intéressant, parce que ça monte aussi après justement ces gouvernements fascistes, et on n'est pas loin quand on voit les comportements de certains dirigeants, y compris d'ailleurs aux États-Unis, en Russie, en Chine et même en Europe. Est-ce qui peut nous menacer, ce qui nous prend, j'allais dire, un petit peu au nez. On voit qu'il y a une certaine résilience de la planète. Elle est à la fois dans ces mouvements qu'on rejette, parce qu'on a enfin compris que ça menait nulle part, qu'il y a des gens égoïstes qui se goinfrent sur la bête, on va dire, et une résilience aussi par la nature elle-même, une espèce d'espérance des choses qui vont s'inverser. Ben, le pôle Nord va devenir un lieu habitable, alors que d'autres lieux deviendront les nouveaux pôles Nord et nouveaux pôles Sud.
3: Oui, tout à fait. Et je tenais quand même à cette dimension de, je sais pas si on peut parler d'espoir, ou en tout cas une dimension positive dans l'écriture. Le livre a pu être qualifié de dystopique, et c'est pas un mot qui pour moi colle à ce roman, parce que je tiens vraiment la lecture que vous avez eue et que vous évoquez là, j'y tiens beaucoup, parce que je tiens à cette forme de d'espoir. Pour moi, c'est pour ça qu'on se situe aussi à un moment d'effondrement des gouvernements d'extrême droite, un moment d'effondrement du fascisme, et comme je l'évoquais tout à l'heure, un moment où les choses repartent, quoi.
2: Ouais.
3: Aussi bien au niveau de la nature, comme vous le dites, qu'au niveau des une espèce de mouvement
2: de renouveau, quoi.
3: De renouveau, sur tous les plans. Oui.
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1: Je reçois Léa Guénin pour Memory Palace aux éditions du Rivage.
2: Je comprends leur première impression d'une dystopie, parce que ça pourrait être ça. Il y a une espèce de désespoir de ces femmes qui sont dans une dernière quête qui est d'envoyer dans l'espace la mémoire de l'humanité pour pas qu'elle se perde. Donc ça veut dire qu'elles vont peut-être disparaître. Mais on comprend au fur et à mesure qu'on avance, pas du tout. Et on comprend avec la fin, on peut le dire, où ça se termine par... je dirais un peu cette graine de l'utopie qui est en train de germer et de prendre forme.
3: Oui. Oui, en effet, il y a pour moi le saut dans le temps qui est fait à la fin. C'est pour moi une manière, en effet, d'appuyer cette dimension utopique, oui, je pense qu'on peut le dire, et de parler de
2: l'espérance.
3: De l'espérance dans la vie, dans l'hybridation aussi, dans des formes de vie hybride. Donc oui, voilà, c'était important pour moi aussi d'avoir ce tout dernier chapitre qui ouvrait sur autre chose pour moi.
2: Ouais. Mais y compris dans ce qui va arriver au personnage.
3: Oui.
2: Qui d'ailleurs, ce qui est assez étonnant, cette utopie, elle naît non pas au bord de l'océan, elle pourrait... ou dans les plaines, un peu plus loin, elle naît dans la montagne, dans cette idée sans doute symbolique de s'élever pour toucher enfin le ciel et s'y fondre.
3: C'est magnifique, oui.
2: Je sais pas si je vois juste ou pas.
3: Oui, je pense que oui. En tout cas, j'aime beaucoup cette image-là, oui. Oui.
2: Mais ce qui est intéressant, donc, c'est que le monde s'est effondré. Donc, il y a cette base où ces femmes, qui sont d'ailleurs de parcours différents et qui ne se connaissaient pas au début, ont décidé de se rassembler, de converger vers ce point pour sauver ce qui restait un petit peu de l'humanité. On n'est plus. C'est ça aussi qui est intéressant. Ça pourrait être un combat. Que mènent d'ailleurs certains, on peut le penser ailleurs, pour que l'humanité redémarre, etc. Non, à ce moment clé où l'humanité risque de perdre sa mémoire, de disparaître, il est important de laisser une trace. Et je trouve ce combat beau.
3: Oui, en fait, je voulais pas faire un roman survivaliste. Il y a beaucoup, on voit quand même beaucoup de romans ou de films survivalistes dans lesquels la violence prime et on tend vers une forme d'individualisme. Donc, je voulais m'éloigner de ce genre de récit en tout cas.
2: Moi, proposer autre chose.
3: C'était, oui, voilà, de proposer autre chose, un autre récit. Donc, en effet, la survie, là, n'est pas du tout l'enjeu. La survie individuelle n'est pas l'enjeu. L'enjeu, c'est vraiment la trace et la transmission. C'est ce que vont porter ces cinq femmes. C'est-à-dire, elles sont... quand il reste... Enfin, voilà, c'est toute leur énergie est vraiment concentrée sur la transmission d'une histoire.
2: Ouais, la filiation aussi.
3: Exactement, ouais.
2: Mais d'ailleurs, parce qu'au début, on se demande un petit peu ce que viennent faire les goélands, si ce n'est pour les observer comme ça de loin. En plus, c'est un gang de voyous quand même, quelque part. Et peu à peu, il y a cette espèce d'effet miroir qui se fait entre ces animaux et d'autres d'ailleurs qui vont apparaître à un moment donné, les lapins, etc. Et ce que sont en train de faire et vivre ces femmes et l'humanité. Ça aussi, c'était quelque chose qui s'est construit au fur et à mesure. Parce qu'au début, les goélands ont pas cette option. Puis c'est peu à peu, avec le récit, on comprend qu'il y a une espèce d'effet miroir qui se fait.
3: Oui. Les goélands... Alors, était là dans l'écriture très tôt, et dans le roman, dans Memory Palace, elles étaient là même avant les personnages, et elles seront là après. Ça, c'est que, enfin, j'y tenais, c'est que, en fait, elles sont, les goélands, elles habitent cet endroit avant même que ces cinq femmes arrivent. Et donc, quand elles arrivent, il y a en effet, bon, il y a des frictions, quoi. Il y a entre les deux groupes, entre les humaines et les goélands, les relations sont pas toujours très simples. C'est des frictions, des quelques conflits. Mais au fur et à mesure, il y a en effet une sorte d'effet miroir. C'est pour ça que toutes les goélandes sont féminisées dans le texte. C'est aussi pour renforcer cet effet miroir entre les cinq humaines et la gang de goélands. C'est que je voulais qu'il y ait à la fois un effet miroir, comme vous le mentionnez, mais aussi, ce qui m'intéressait, c'est qu'il y ait aussi une transmission entre les deux groupes, mais qu'elle aille surtout dans le sens des goélands vers les humaines, c'est-à-dire par exemple les humaines apprennent comment marcher au bord de la falaise en regardant les goélands. Donc il y a une forme de transmission de savoir, mais qui va des goélands plutôt vers les humaines.
2: Et puis il y a même à un moment donné Noé celle qui arrive en dernier, qui est un peu l'étrangère qui arrive dans ce groupe et qui parle aux goélands d'ailleurs comme elle parlait aux pies. Il y a une espèce de compréhension du langage. On ne sait pas trop comment, par quel effet, mais on l'accepte, on se pose pas de questions. Mm-hmm. Et ce qui est aussi intéressant et auquel on n'avait pas pensé, c'est l'IA elle-même, Memory Palace, qui apprend, décortique le langage des goélands.
3: Oui, il y a en effet à la fois cette forme de communication, donc on ne sait pas si elle est réelle ou si elle est...
2: Imaginée, oui.
3: Ou sous l'effet de l'alcool, ou pas. Mais en effet, il y a des échanges qui passent également par la parole, et Memory Palace... En fait, Memory Palace, c'est intelligence artificielle dont les serveurs sont stockés dans la base, et la base est restée abandonnée pendant une quinzaine d'années, donc elle est restée active et seule dans cette base pendant une quinzaine d'années, et pendant tout ce temps, elle a eu le loisir, d'écouter, d'entendre les goélands et d'apprendre en effet d'elle aussi, d'apprendre leur langage et de le reproduire. Elle a chopé un peu des accents de goéland. Oui.
2: Ouais. Ce que c'est intéressant, ce que ça, à l'heure où ce qu'on en est qu'au début, on s'interroge sur cette IA, qui comme Internet peut être à la fois quelque chose de merveilleux, permet de recenser, je pense aux avocats, où ils n'ont pas à passer des heures dans les archives, l'IA fait le travail elle-même, ou à certains médecins qui arrivent à guérir des maladies parce que l'IA analyse mieux et a d'autres données. Et effectivement, on peut dire sur le monde animal, sur cette connaissance qu'on est en train d'avoir aujourd'hui, de comprendre qu'ils ont une conscience, qu'ils ont un langage qui n'est pas non plus le nôtre, qui n'est pas aussi élaboré, mais qui est quand même assez élaboré pour se comprendre et communiquer, ça devient intéressant.
3: Oui, c'est toute la question, en effet, de l'intelligence artificielle, quoi. C'est à la fois, vous le dites, des avancées considérables dans certains domaines et dans d'autres, un vrai danger pour l'humanité aussi, quoi. C'est vrai que, bon, déjà, personnellement, dans mon entourage, je connais des gens qui utilisent l'intelligence artificielle pour lui poser des questions, avoir des conseils sur des aspects assez importants de leur vie. Et ça pose vraiment question, parce que déjà, c'est des intelligences artificielles qui aujourd'hui sont programmées pour nous répondre, nous satisfaire dans nos réponses. Donc, c'est jamais objectif, de toute façon. Et puis, donc ça, c'est déjà une chose. L'intelligence artificielle peut se tromper, fait beaucoup d'erreurs. Et puis aussi, d'un point de vue humain, quoi, même. Prendre une intelligence artificielle comme amie, par exemple, là, en ce moment, on a vu, moi je vis à Paris et je vois dans le métro pas mal d'affiches pour ce collier intelligence artificielle qui devient notre ami. C'est quand même assez
2: inquiétant. Ça nous isole.
3: Ça nous isole, oui, ça. Et même du point de vue du langage, tout délégué à une intelligence artificielle pour écrire, par exemple, c'est des facultés, des compétences qu'on risque de perdre si on délègue de plus en plus ça à des intelligences artificielles. Donc c'est aussi un vrai danger, quoi.
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1: Je reçois Léa Guénin pour Memory Palace aux éditions du Rivage.
2: C'est intéressant ce que vous posez aussi la question l'intelligence artificielle et notamment une des questions je trouve intéressante que s'est demandé un petit peu Lamartine en son temps. Est-ce un objet inanimé, avez-vous une âme? Et là, c'est est-ce que l'IA a une âme? Et à un moment, il y a ce langage entre Caé et Palace qui dit j'ai une conscience. Et Caé lui répond non, t'analyses, point barre.
3: Oui, parce que Memory Palace décortique tout. Voilà, même l'intentionnalité, enfin voilà, elle décortique tout ce qu'on lui reproche, enfin tout ce qu'on dit qu'elle n'a pas, elle l'analyse, elle décortique, et elle dit si moi je peux l'avoir. Donc à un moment il y a une question au niveau de, sur l'intuition aussi.
2: Oui.
3: Je crois que c'est Noé qui lui dit qu'elle peut pas avoir d'intuition, et elle décortique ça en fait observable, et elle montre qu'elle aussi elle est capable, enfin que l'intuition finalement c'est qu'une série de choses voilà observables qu'elle peut aussi elle avoir. Donc c'est vrai que c'est là où la limite entre la machine et l'humain est un petit peu floue.
2: Ouais, c'est oui. Puis qu'est-ce que l'intuition, c'est là aussi quoi. Est-ce qu'elle est, parce que ça, c'est quelque chose qui vient d'instantané, qui nous saute un petit peu aux yeux. Mais est-ce qu'il nous saute aux yeux parce qu'inconsciemment, on avait déjà repéré les différents éléments que l'IA repère et elle arrive à la même chose, mais par l'analyse.
3: C'est ça. Voilà.
2: Mais c'est intéressant parce que c'est une histoire assez, entre guillemets, assez simple, assez épurée, vous l'avez pas chargée, elle va toujours à l'essentiel, mais en même temps, qui est, je trouve d'ailleurs, qu'on retrouve beaucoup en ce moment en science-fiction, j'en parlais hier avec Laurent Genefort, qui est aussi cette science-fiction introspective, et qui arrive beaucoup par les autrices. Non pas que je pense qu'il y ait une littérature de femmes et une littérature d'hommes, mais je pense que les femmes voient des choses, explorent des choses sur lesquelles les hommes sont passés un peu à côté de par nos cultures et autres.
3: Oui, je saurais pas trop. Je saurais pas trop dire. Peut-être qu'il y a c'est cette question de récit alternatif qu'on évoquait tout à l'heure, qui sont pas dans des schémas classiques des récits dominants, de la science-fiction qu'on connaît déjà. Il y a peut-être de ça, mais j'ai pas assez de recul pour analyser tout ça. Ouais.
2: Est-ce qu'on peut dire, ça serait un petit peu comme dire que c'est une dystopie, que c'est un récit féministe?
3: Oui. Ça je...
2: Mais est-ce que c'est pas que... Enfin, moi je pense que c'est un récit universel. D'ailleurs, à un moment, la voix de Palace est non-genrée. Et du coup, je me suis posé la question, mais c'est quoi une voix non-genrée?
3: C'est une voix à laquelle on ne peut pas... c'est-à-dire, en l'entendant, on ne peut pas vraiment lui attribuer un genre, quoi.
2: Ouais.
3: Et donc, en effet, l'idée, c'était aussi de sortir de la binarité. Bon, j'ai choisi des personnages qui sont que des femmes. Mais je voulais quand même qu'il y ait cette sortie de la binarité, et pour moi elle passait aussi par ce que j'évoquais tout à l'heure, qui est l'ADN synthétique.
2: Ouais.
3: C'est-à-dire, en fait, c'est une méthode d'archivage qui a un langage quaternaire, parce que l'ADN c'est un langage qui utilise 4 lettres, les 4 bases nucléiques de l'ADN qui sont A, C, T, G. Donc, Tandis qu'aujourd'hui, tout ce qui est stocké sur nos data centers, toutes nos données sont en langage binaire.
2: Ouais, 0 et 1.
3: 0 et 1, voilà. Et donc, ce qui me plaisait dans l'idée d'utiliser l'ADN, c'était aussi cette image de sortir de ce langage binaire 0 et 1 pour aller à un langage quaternaire plus complexe. Donc, mais je pense quand même que c'est quand même une démarche féministe de...
2: De préserver la mémoire. Oui, là, je suis d'accord avec vous. Oui,
3: et même de sortir de cette binarité. Ouais. Il y a il y a différents mouvements féministes, mais moi, je m'inscris plutôt dans un mouvement féministe qui explore voilà d'autres. Et qui ne reste pas dans cette binarité du genre.
2: Ouais. Dans une idée d'égalité aussi, c'est un peu ce qu'on, ce que nous on voulait dans les années 70, cette égalité entre les hommes et les femmes, de vivre sa vie comme on l'entend, de faire ses choix et de les assumer, et pas de différence entre les garçons et les filles.
3: Oui, et les autres aussi.
2: Et les autres aussi, oui, tout à fait. Oui.
3: Ouais.
2: Je crois qu'on fait tous partie de la même chose, c'est ce qu'on disait, quoi.
3: Oui.
2: C'est... Ouais. Mais c'est pour ça aussi que vous avez choisi ces quatre métiers. Ce métier de la nature, Ruth, donc parce qu'il y a beaucoup d'espace, beaucoup de descriptions sur la nature elle-même, elle est assez présente. La queuse qui, elle, représente un petit peu dans notre monde aujourd'hui, et le monde d'ailleurs qui était celui du fondateur de la base, dont on s'aperçoit d'ailleurs que, en fin de compte, c'était qu'une histoire d'argent. C'est bizarre comme ça ressemble beaucoup à... Il y a beaucoup d'échos avec notre époque. Et les deux autres, il y a à la fois celle qui rêve d'aller ailleurs, Claudia, qui l'espace, et puis Denisova, qui est celle qui témoigne en tant que journaliste. Ça pouvait pas être d'autres métiers. C'était évident que ça soit cela. Moi, ça me paraît évident.
3: Oui. Bah, en fait, c'est aussi des comme je disais tout à l'heure, je les ai aussi choisis pour leurs compétences techniques et leur métier, en effet. Parce que voilà, j'avais besoin qu'il y en ait une qui maîtrise vraiment les plantes, qui est la botanique, mais qui soit aussi vraiment, enfin, qui ait les pieds sur terre et dans la terre, quoi. Contrairement à une autre qui a plutôt, en effet, la tête dans les étoiles, oui. Et voilà, et ça, pour chacune des personnages, en effet, c'était leur compétence, leur métier qui m'intéressait beaucoup. C'était ça qui éclairait beaucoup pour moi aussi leur motivation à être ici, dans cette base.
2: Et leurs blessures.
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1: Je reçois Léa Guénin pour Memory Palace aux éditions du Rivage.
2: Et leurs blessures aussi, ouais. Tout à fait.
3: Ce qui est intéressant, c'est qu'elles sont toutes les quatre marquées par quelque chose, quoi, qui est à la fois universel, qui s'inscrit, j'allais dire, dans le grand tout, et qui est en même temps très personnel. Ce qui n'est pas facile à faire, d'avoir un point de vue, vous voyez, qui peut à la fois s'inscrire dans une espèce d'universalité qui peut nous correspondre à tous, et y compris au-delà des époques, au-delà de moderne, pas moderne, et en même temps être aussi très profondément ancré en soi.
2: Je vois ce que vous dites, oui. C'est vrai que elles ont toutes des parcours particuliers. Bon, après, la notion d'universel, je sais pas, c'est toujours compliqué parce que c'est vrai que si elles ont

0: Et par ailleurs, enfin entre parenthèses, elles ont toutes aussi un rapport plus ou moins proche avec ce milliardaire d'Ouest qui a fait construire cette base. Donc il y a, enfin, plus ou moins proche, quoi. Il y en a qui sont plus, qui étaient plus impliqués, mais en tout cas, toutes l'ont soit côtoyé, soit rencontré, et donc ça c'est aussi ça qui fait naître leur motivation politique.
1: Ouais.
0: Je sais pas si je suis très claire, mais
1: non mais c'est choix. Alors pour ceux qui nous écoutent, faudra lire le livre parce qu'on peut pas tout dévoiler et dire pour comprendre effectivement, mais ça aussi c'est intéressant comment parfois des petites choses ou des rapports qui peuvent être loin ou proches peuvent agir. C'est un peu un principe bouddhiste, chaque acte entraîne une action et une réaction. D'où d'ailleurs bien faire attention à ce qu'on fait. C'est un peu ce principe-là. C'est comment elles se sont comportées par rapport à ce type, et avant et après, et même, je dirais, pendant, quoi.
0: Oui.
1: C'est pour ça que c'est, quand je disais, c'est quelque chose d'assez pur et assez simple. C'est pas très compliqué, très poétique aussi. Il y a cette espèce de forme d'écriture qui est une forme de poésie qu'on retrouve beaucoup en ce moment. Puis cette volonté d'avoir une espèce de, moi j'appelle ça une musique qui parcourt le roman comme une symphonie avec ses moments forts, ses moments plus douloureux, comme on peut les trouver dans des symphonies de Beethoven, de Wagner ou d'autres, ou des opéras même. Ça demande ça justement, de travailler sur les mots, travailler sur le côté oral du texte.
0: Je vous remercie déjà, ça me fait plaisir. c'est quelque chose que je travaille beaucoup. À la fois le rythme. La sonorité, mais aussi la, ce que j'aimerais faire, ce que j'aime faire quand j'écris dans l'écriture, c'est que ce soit, qu'il y ait en effet cette forme du rythme, de la sonorité, etc. Mais aussi dans la simplicité. Et vous avez dit que c'est, vous avez dit à l'instant que c'était assez simple dans l'écriture. Et ça, j'aime beaucoup. En fait, il y a un auteur de polar qui me plaît beaucoup, qui est Jean-Patrick Manchette.
1: Ouais.
0: Et j'aime beaucoup ça dans son écriture. Il a une forme d'élégance qui n'est pas du tout une élégance bourgeoise, on va dire, qui est une élégance de la simplicité et de la clarté. Pour moi, ça se marie très bien avec une forme de poésie. Ça peut être simple et poétique. Et c'est cette forme d'écriture que je vise ou vers laquelle j'essaie de tendre.
1: Je pense à un auteur que j'aime bien, qui est Pierre Pelot. Il y a aussi un peu de ça chez lui et chez vous. Et est-ce qu'il y a, comme chez lui, cette recherche des mots, et parfois même des mots anciens, qu'on va remettre au goût du jour?
0: Oui, mais plus parce que... C'est pas forcément une recherche, mais c'est plus que parfois c'est ces mots-là qui sont plus justes. Et aussi qui sont plus justes et qui sonnent mieux.
1: Ouais.
0: Donc c'est pas juste cosmétique, ou c'est pas juste, je me dis pas je vais chercher le mot ancien, mais parfois c'est ceux-là qui sont les plus justes pour cette phrase-là, quoi.
1: Ou pour
0: cette idée-là.
1: Vous pourrez retrouver cette émission sur le site des chroniques de PVL avec un petit bonus en plus.
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2: Salut les amis, bienvenue dans ce nouveau numéro du Mix Pop Rock. Attention, c'est parti, montez le son.

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1: Alors les amis, au programme dans ce mix pop rock du U2, du Brian Ferry, du Blondie, par exemple, du Art of Noise, du Talk Talk, enfin, tout ce qui va bien pour faire une bonne émission.

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1: Déjà la dernière partie de cette émission, on retrouve tout de suite One Republic, suivi de Fleetwood Mac, et on finira par un petit Louane sur RJR.

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